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1: Le français est notre langue officielle. L'orthographe du français est un casse-tête, non seulement pour nos élèves et étudiants, mais aussi pour les adultes. Et nous vous informons qu'il n'y a pas de réponse miracle à ces fléaux, mais le conseil suivant peut vous aider. Tenez, quand nous recevons une lettre ou quand nous lisons un écrit contenant des fautes d'orthographe, nous nous manquons de l'expéditeur et du rédacteur. En tout cas, nous nous irritons. Et le degré de notre irritation est proportionnel à l'identité de notre correspondant ou notre rédacteur. C'est une attitude fort répandue parmi les gens qui connaissent l'orthographe. C'est vrai, pouvoir juger ainsi autrui donne facilement le sentiment de faire partie d'une élite. La notion de personne cultivée n'a pas encore bien pris racine. Une personne cultivée, c'est aussi celle qui connaît son orthographe, ou tout au moins celle qui hésite et qui peut consulter le dictionnaire ou un ami qui fait autorité. Faire des fautes d'orthographe, c'est donc s'exposer à la moquerie, mais c'est courir aussi des risques plus graves. Dans certaines entreprises, nous sommes souvent indulgents pour des petits employés qui ont à écrire des factures ou autres petits documents à l'intention des clients. Les fautes, au pluriel, nous faut toujours simplement sourire, à retirer, avec accent sur le « et » final. Tu peux manger avec un « t » sur « peu » et un accent sur le « e » de manger. Achat radio, achat santé final et un « t » que l'on va plutôt placer à la fin de radio, etc. C'est vrai, ces fautes d'orthographe n'empêchent pas la compréhension du message. Mais nous ne tolérons pas qu'une dactylo ou mieux une informaticienne fasse fréquemment des fautes dans les écrits que nous lui proposons à écrire ou à saisir. L'ordinateur, heureusement, signale les fausses orthographes. Et puis, ces fautes disqualifient l'informaticienne aux yeux de ses clients, aux yeux de son chef et de ses collègues. Vous comprenez, cher locuteur respectueux de notre langue, que dans certains métiers, on n'a pas le droit de faire des fautes d'orthographe. Et d'ailleurs, quel que soit le métier que l'on exerce, on est un jour ou l'autre défavorablement jugé si l'on fait des fautes d'orthographe. On peut toujours se moquer et disqualifier ses propos d'anachronique si l'on s'en tient à l'importance sociale de l'orthographe qui va diminuant actuellement en même temps que l'écrit aujourd'hui cède peu à peu la place à d'autres moyens de communication. Que l'on songe simplement à l'usage que l'on fait aujourd'hui du téléphone. Si notre jeunesse continue à exploiter aveuglément et sans critique cette pratique des SMS, elle ne pourra jamais goûter les joies de la bonne orthographe. Et demain, nous aurons affaire à des intellectuels simples et scolarisés, incapables d'un manuscrit acceptable. Synthétique et précise, cette émission s'adresse à vous tous qui voulez affiner votre maniement du français. Courage!
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6: Paul Lonsin-Spinelli.
5: Ils étaient au bord de l'élimination jusqu'à la 80e minute, mais les Sud-Africains sont toujours en vie dans la Coupe du Monde. Un match nul, un partout hier face à la République tchèque, qui leur permet encore de rêver des 16e de finale. À Madagascar, la valse des juges à la Haute Cour constitutionnelle. Deux nominations hier qui font suite à la démission de leurs deux prédécesseurs à peine 24 heures plus tôt. Plusieurs ministres congolais et une responsable de l'OMS en Ituri, dans l'est de la RDC, pour faire le point sur l'épidémie d'Ebola. L'actualité, c'est aussi la fin de ce sommet sur les réparations liées à l'esclavage, aujourd'hui au Ghana. Et puis à Paris, le salon Vivatech, vitrine et fenêtre d'opportunité pour les startups africaines. Les chefs d'entreprise tentent de convaincre des investisseurs pour développer leurs affaires. Ne jamais rien lâcher, c'est un poncif qui colle parfaitement à la performance des footballeurs sud-africains hier. Mené 1-0 dès la 6e minute par la République tchèque pour leur deuxième match au mondial, les Bafana Bafana ont finalement égalisé dans les dernières minutes via Tebo Mokoena. Valentin Hugues, ce match nul un partout, il ravive l'espoir d'une qualification chez les supporters sud-africains après la défaite face au Mexique en ouverture.
7: À la 83e minute, Tebo Mokoena marque son pénalty et délivre tous les supporters.
8: Quelle joie! Je voulais tellement voir mon pays marquer. Je suis tellement heureux. C'est notre premier but dans cette Coupe du Monde.
7: Au coup de sifflet final, même si les Bafana Bafana n'ont pas gagné, ce match nul suffit à rassurer Teboho.
9: Je suis bien plus heureux qu'après le premier match. On montre enfin que les Sud-Africains savent jouer au foot. Si on avait attaqué dès le début, comme on l'a fait en deuxième mi-temps, je pense qu'on aurait pu gagner. Il y a donc de l'espoir maintenant.
7: De l'espoir et de grandes ambitions pour Piqué, qui n'a pas lâché l'écran géant des yeux pendant 90 minutes.
10: On prend un point, c'est ce qui compte le plus. Maintenant, on peut se racheter. Le prochain match, on va le gagner et on aura 4 points. Parce qu'on va battre les Sud-Coréens, j'en suis sûre, et on va se qualifier. Après ce qui s'est passé ce soir, je suis certaine qu'on va passer au tour suivant.
7: Ici, dans ce bar de Johannesburg, le match nul a presque des airs de victoire. Les supporters sud-africains, au visage radieux, respirent à nouveau. Valentin Hugues, Johannesburg, RFI.
5: 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C'est dans moins de 10 minutes sur RFI.
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5: Leurs sièges ne seront pas restés vides bien longtemps. À Madagascar, 24 heures à peine après la démission de deux juges de la Haute Cour constitutionnelle, leurs deux remplaçants ont été désignés, c'était hier. Et Aurélie Couman, la société civile se montre dubitative vu la rapidité du processus de nomination.
11: Tout s'est joué en quelques heures. Hier matin, la conférence des présidents de l'Assemblée nationale décide d'inscrire à l'ordre du jour l'élection de deux nouveaux membres de la Haute Cour constitutionnelle. Un appel à candidature est aussitôt publié sur la page Facebook de l'institution. Deux heures plus tard, l'élection se tient avec quatre candidats en lice. Les deux élus sont Razafindramas Faral Célestin, magistrat et député. Il a reçu près de 99% des voix. Et Vasisson Honoré, président de la Cour d'appel de Fianarantsoa, est élu, lui, à 85%. Ces nominations interviennent au lendemain de la démission de deux hauts conseillers de la Haute Cour constitutionnelle, Merlin Rasoulou Nandrassan et William Noelson. Tous deux faisaient partie des quatre juges visés par une demande de poursuite du parquet pour avoir voté en faveur de la recevabilité d'une requête de destitution du colonel Randian Irin, le chef de la transition. Mais la procédure suivie interroge. L'appel à candidature et le vote ont eu lieu le même jour en l'espace de quelques heures, une rapidité inhabituelle pour des nominations à la plus haute juridiction du pays. Plusieurs voix issues de la société civile dénoncent déjà un processus verrouillé, avec ces élections en moins de 24 heures. Aurélie Couman, Antananarive, RFI.
5: En RDC, la propagation du virus Ebola reste la préoccupation majeure du gouvernement. Et c'est pour cette raison que plusieurs ministres, dont celui de la Santé, sont en déplacement dans l'Est, à Bunia, la capitale provinciale de l'Ituri, qui est l'épicentre de l'épidémie. Un nouveau bilan a été révélé lors d'un point presse hier, 232 morts parmi les 896 cas confirmés. En Ituri, la directrice régionale des urgences de l'OMS, docteur Marie-Roseline Bélisère, a salué la stratégie de riposte qui se déploie.
12: Il y a eu une réponse robuste qui a accompagné aussi cette épidémie. Nous sommes passés de 0 centre de traitement à 9 centres de traitement qui sont fonctionnels aujourd'hui, avec une capacité de plus de 500 lits pour la prise en charge des patients. Nous pouvons aussi parler de l'évolution aussi de laboratoire, donc, où nous sommes passés à une capacité de peut-être 20 tests par jour, maintenant à plus de 2000 tests qu'on peut faire par jour. Par contre, il y a aussi des challenges et des défis. C'est pour ça que nous avons tous les partenaires qui sont sur le terrain de manière à appuyer pour aller au bout et aller au contrôle de cette épidémie. Actuellement, on va voir qu'on détecte les décès communautaires. Ça veut dire que la surveillance marche. Donc, c'est un très bon indicateur au point de vue épidémiologique. Donc, on peut faire en sorte que les internements dignes et sécurisés soient réalisés dans la communauté de manière à protéger la population. En même temps, ça nous montre que les gens dans la communauté accèdent tardivement aux structures de santé et ils restent mourir dans la communauté.
5: Marie-Roseline Bélisère. Pour la première fois, tous les peuples africains parlent d'une seule voix. Ce constat, il est dressé par la première ministre de la Barbade, Mia Mottley, invitée au sommet d'Accra sur les réparations liées à l'esclavage et à la colonisation, sommet qui se termine aujourd'hui. Un événement qui s'inscrivait dans le prolongement de la résolution sur les conséquences de l'esclavage adoptée par les Nations Unies en mars. Et au Ghana, Christina Okello, dirigeants africains et des pays des Caraïbes ont affiché leur proximité sur ce sujet.
13: De la Barbade au Ghana, du Sénégal à la Namibie, les dirigeants réunis à Accra se sont succédés à la tribune avec un même objectif, se rassembler autour de la question des réparations. Pour le président ghanéen, John Mahama, cette nouvelle étape ne peut se construire sans la diaspora africaine.
14: Les descendants de ceux qui ont subi l'esclavage ne sont pas de simples observateurs de ce processus. Ce sont eux les premiers concernés et leurs expériences, leurs connaissances et leurs aspirations doivent contribuer à façonner notre avenir.
13: Pour réparer la Barbade, par la voix de sa première ministre, Mia Mottley défend notamment un plan en 10 points prévoyant développement, transfert de technologies et allègement de la dette.
15: Ce qui a été emporté d'Afrique à travers l'Atlantique, ce n'était pas seulement une force de travail. Ce qui a été emporté d'Afrique à travers l'Atlantique, c'était aussi des idées, une humanité, des arts et une culture. Ce qui est revenu aujourd'hui, c'est une prise de conscience qui façonnera le monde du 21e siècle.
13: À Accra, beaucoup espèrent que cette prise de conscience marquera le début d'un nouveau chapitre. Christina Okello, Accra, RFI.
5: Et puis de Nvidia à Meta avec Jeff Bezos, patron d'Amazon, comme invité d'honneur. Tout le gratin de la Silicon Valley et plus largement de la tech s'est donné rendez-vous à Paris cette semaine. Le salon VivaTech s'est ouvert mercredi et se refermera demain. Et à côté des mastodontes du secteur, les startups africaines tentent de se faire une place pour gagner en visibilité et décrocher de nouveaux financements. C'est un reportage de Charlotte Cosset.
16: Bagatsila présente son boîtier digital.
17: Aujourd'hui, le professeur n'a plus besoin de faire l'appel en classe. Le professeur a juste besoin d'ouvrir son application mobile et il voit automatiquement tous les élèves qui sont présents.
16: Et même si le système de Quitus a déjà été adopté par plusieurs écoles, développer la start-up n'est pas si simple.
17: Nous expérimentons exactement cette problématique liée au financement des start-up parce que même si on a un très bon business plan, pour être financé, il faut aussi se financer d'abord. Mais là, on est en train de rechercher de gros investissements pour pouvoir scaler dans d'autres pays, dans d'autres marchés.
16: Malik Diouf est à la tête de la start-up sénégalaise L'Africa Mobile. Il y a 18 mois, il levait 7 millions de dollars. Pour lui, l'Afrique ne manque pas de talent. Il lui faut des investissements.
18: La tech a besoin de cash. Si on veut faire en sorte que la technologie soit un vrai levier de croissance en Afrique, il faut qu'on accepte de prendre ce risque-là comme on le prend dans d'autres écosystèmes.
16: Des écosystèmes en construction, comme au Sénégal ou en Tunisie, même si on peut encore aller plus loin dans l'engagement de l'ensemble des acteurs, selon Mourad Benassine, le directeur général du Centre de promotion des exportations.
19: Il va falloir faire des efforts tous azimuts de la part des institutions, des ministères, mais aussi des investisseurs privés. Il y a pas mal aussi d'investisseurs de la diaspora.
16: La tech africaine a été portée par des investissements croissants. L'année dernière, ils ont dépassé les 4 milliards de dollars.
5: Un reportage signé Charlotte Cosset.
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5: Allez, le programme sur Radio France Internationale avant 4h TU. Premier reportage de notre série consacrée au parc de la Comoé dans le nord de la Côte d'Ivoire, une région qui retrouve peu à peu son aura après avoir subi les attaques djihadistes de Kafolo en 2020-2021. Aujourd'hui, c'est le braconnage qui constitue le principal défi pour les autorités. Au Sénégal, à quoi ressemble la reprise de l'activité minière pour Eramet après l'incendie qui a touché le site en février? Eh bien, réponse dans Afrique Économie.
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3: Mesdames, Messieurs, merci de nous écouter de partout à Makeke dans le territoire de Beni.
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3: Makeke entre plutôt Beni et Mombasa. Mesdames, Messieurs, merci d'écouter votre journal mis en onde par Rodrigue Louvalinda. Pour la première fois, le secteur catholique de Makeke en paroisse Mathias Mulumba de Mangina a abrité une messe de confirmation. Jeudi 18 juin, 162 chrétiens étaient à l'honneur. Pendant ce temps, l'évêque de Butembo Beni administrait la confirmation à 1227 paroissiens de Kiondo. On va vous dire que plusieurs personnes restent en otage entre les mains des hommes supposés être de l'ADF dans la province de l'Ituri. Des enfants de Bafoua Koa qui se sont échappés mardi 16 juin de leur joug témoignent de la terreur infligée aux otages et paradoxalement de la souffrance de l'ennemi. Deux morts et plusieurs blessés, voilà le bilan d'une incursion d'hommes armés à Biruma. Biruma, c'est un village situé sur la route Goma, sur le territoire de Rutshuru. Les victimes ont été surprises par des tirs alors qu'elles assistaient au match RDC Portugal mercredi 17 juin. Informé pour sécuriser, c'est tout de suite dans le total de ce radio journal. Le secteur catholique de Makeke en paroisse Saint-Mathias Mulumba de Mangina a accueilli pour la toute première fois une messe de confirmation jeudi 18 juin. La célébration eucharistique a été présidée par Monseigneur Sondiria Kaindo Laurent, vicaire général de Butembo Beni et envoyé de l'évêque. Il était entouré de 5 autres prêtres. Au cours de cette messe, 162 chrétiens ont reçu le sacrement de confirmation. Dans son homélie, Monseigneur Sondiria Kaindo Laurent a exhorté les nouveaux confirmés à demeurer fidèles à l'évangile et à adopter un comportement exemplaire susceptible d'attirer d'autres fidèles vers la foi chrétienne.
5: Le message clé, c'est qu'ils prennent conscience qu'ils deviennent chrétiens, doivent s'engager par le sacrement de confirmation, doivent être plus sérieux et prendre conscience qu'ils sont les protagonistes de l'Église. Aux fidèles qui m'accueillent, je dirais pour qu'ils soient sereins. Ici, par exemple, ils m'ont demandé d'aller dire à l'évêque s'ils peuvent leur accorder une paroisse. Ce sont des messages que je peux transmettre, mais c'est l'Esprit qui guide l'Église. On verra ce que dira l'Esprit pour eux.
3: La cérémonie a été marquée par une grande ferveur. Chrétiens et habitants de Makeke ont exprimé leur joie d'accueillir pour la première fois une telle célébration dans leur secteur. Plusieurs d'entre eux ont également émis le souhait de voir Makeke accéder au statut de paroisse. Pendant ces temps, l'évêque de Butembo Beni était à Kiondo. Là-bas, il a invité les nouveaux confirmés de la paroisse Immaculée Conception à devenir des véritables témoins du Christ au sein de la communauté. Il a émis cet appel au cours de la célébration eucharistique. Et il a présidé la messe pour la confirmation de 1227 chrétiens. Monseigneur Sikouli a insisté sur le devoir de se détourner des antivaleurs pour l'épanouissement personnel. Dans le cadre du partenariat entre les établissements Zoli et la TID et la COPEC Codefi, Haoujoué a remis 10 motos jeudi 18 juin à certains enseignants. Les professionnels de la CRE qui ont bénéficié de cette assistance sont des écoles primaires Mirembo, Musimba et Pumziko. Il y a aussi l'Institut Parapanda. Après avoir réceptionné la moto, les bénéficiaires ont exprimé leur joie. Ici, une enseignante qui a reçu une moto.
6: Je me sens à l'aise. J'ai la joie. Oui, c'est la maison TID qui nous a fait du crédit pour arriver à la maison à jouer. Et nous allons chaque fois payer progressivement. Oui. Nous allons aussi soutenir les autres pour arriver là-bas et les sensibiliser aussi.
3: Vivi Kouimba Kadawa étant des agents du service marketing au sein des établissements Nzoli, il dit que la vision de ces établissements est de voir toute personne adulte se procurer une moto Haoujoué.
7: Nous avons une vision, nous voulons

0: que chaque école puisse avoir de l'auto-caoutchouc. Raison pour laquelle nous sillonnons dans des écoles privées, dans des écoles conventionnées, pour que chaque enseignant puisse avoir au moins une moto. Pour être bénéficiaire de notre partenariat, il n'y a pas beaucoup de choses à faire. C'est seulement avoir un compte entre soit à la TID, puis à la CODEFI. Nos portes sont tellement ouvertes, quels que soient les enseignants, les infirmiers, les taximen. Vraiment, avec notre partenariat, les portes sont tellement ouvertes pour eux.
1: Quelques jours après avoir fui les rebelles présumés de l'EDF, les quatre enfants des Bafouakoa sont arrivés à Nyenya depuis mardi 16 juin, puis accueillis le jour suivant par les autorités coutumières des Bandaka et leurs membres de famille en fuite à Nyenya. Ils sont venus du village de Epulu où ils avaient été reçus par les autorités de la réserve de Fona Okapi Erefo. Ces enfants s'étaient échappés des mains des combattants présumés de l'EDF samedi 13 juin dans la forêt près de Molokai. Molokai est une localité de la chefferie des Bombo située à près de 90 km de Nyenya sur la route nationale 04. Dans leur témoignage, les quatre garçons disent avoir recouvré leur liberté au moment où leur bourreau cherchait des produits champêtres dans les champs des agriculteurs non loin de Molokai.
2: Moi, on m'avait kidnappé lorsque j'étais en train de pêcher au lac. Nous étions partis avec eux jusqu'à faire avec eux 2 mois et demi. Nous étions partis au champ pour récolter le maïs, puis nous avons fui jusqu'à la maison. Pour vivre, nous allons au champ pour prendre la nourriture de la population. Seulement prendre la nourriture. Je souffre tellement pour manger. Les ADF sont nombreux parmi eux, les blessés par balle. Moi, on m'avait kidnappé lorsque j'étais à Karachi Bafakao. J'étais en train de masser le pied de ma grand-mère. C'est là qu'on m'avait pris avec les autres, au nombre de 12. Nous, on revenait de Kissa et Poudre. Nous étions venus au chat pour prendre la nourriture. Nous, on était au nombre de 11, les autres 8, il y a ceux qui étaient devant et d'autres derrière. Nous étions au milieu, puis on s'est détaché de car nous avons trouvé un moyen de nous échapper, car ils vivent de l'autre côté de l'eau.
1: Et à la suite, les membres des familles de ces ex-otages se disent heureux de revoir leurs enfants qu'ils ont manqué pendant plus d'une semaine, beaucoup de jours. Ils plaident auprès des autorités pour rétablir la sécurité afin de permettre le retour au village des nombreux déplacés vivants à Nyenya.
2: Je réponds au nom de Maman Salam. Lorsque je vois les enfants, moi en tant que leur mère originaire de Bafouakao, j'ai la joie et je remercie Dieu qui les a gardés, protégés quand nous les avons vus. On les avait pris de Bafouakao comme les enfants l'ont raconté. Ils étaient au nombre de 12. Nous demandons aux autorités de fournir plus d'efforts que la guerre cesse chez nous. Voyant comment les maisons sont brûlées, les enfants vont à Brousse, nous voulons le développement. Je suis Pangemona Bindo Honoré, habitant de Bafouakao. Je remercie Dieu car les enfants sont là. Nous demandons une forte sécurité dans notre entité car nous vivons une vie très difficile à tant que déplacés. Nous avons besoin de retourner chez nous.
1: La voix traduction de Rossila Mwanampenzi. Un incident meurtrier a fait des morts et des blessés la nuit de mercredi 17 à jeudi 18 juin 2026 à Biruma, une quinzaine de kilomètres des Kiwanja sur la route Goma dans les territoires de Rutshuru. Selon un habitant joint sur place, des inconnus armés se sont introduits dans ce village. Ils ont ouvert le feu sur les habitants faisant 2 morts, un jeune homme et une femme. D'autres personnes dont les nombres n'ont pas été révélés à notre soin ont été touchés par balles dans les membres inférieurs. Un autre enfant a également été atteint d'une balle dans l'abdomen. Tous ces blessés ont été transférés à l'hôpital de référence de Rutshuru pour les soins. On ignore du moins pour l'instant les circonstances exactes et les causes de cette attaque armée. Une autre source confie que toutes ces victimes suivaient le match RDC Portugal dans une parcelle d'un habitant de la place lorsque les bourreaux les ont surprises par des tirs à bout portant. Et maintenant, je vous amène au champ. Mesdames, messieurs, le champ qui veut être comme un petit désert là-bas. Chez Moses Mumbere, alors que la période culturelle est à l'étape du sarclage à Komanda, précisément dans les bassins agricoles de Samaté et de Mukasila, une sécheresse frappe les haricots en pleine floraison et nouaison des gousses. C'est ce qu'a indiqué un grand agriculteur dans cette partie du territoire de Urumoa, en province de l'Ituri. Mbalami Gédéon, comme c'est de lui qu'il s'agit, craint la perte et les conséquences donc de cette sécheresse dans le cas où elle continue. Il lance au même moment un appel vibrant au gouvernement d'investir dans l'environnement et les citoyens, de planter un seul arbre dans chaque parcelle pour réguler le climat.
3: En territoire d'Irumu, dans les bassins agricoles de Komanda, les habitants agriculteurs confrontés à une grande sécheresse, et surtout pour ceux-là qui avaient déjà semé les haricots en pleine période de floraison et des noiseaux de gousses. Un agriculteur contacté sur téléphone, M. Mbalami Gideon, craint qu'on ne puisse pas récolter suite à la rareté des pluies depuis le mois d'avril. Il s'en inquiète ici.
4: Actuellement, messieurs les journalistes, nous observons une très grande chaleur dans nos champs. Moi qui vous parle, je suis un peu dans la zone des commandes ici. Nous continuons à observer une chaleur très, très, très grande. Le soleil est devenu très accablant. Dans les anciens temps, la province de Litourie ne connaissait pas une sécheresse pareille. D'ailleurs, les gens du Grand Nord disaient que Litourie il n'y a pas la période qu'il tira, mais c'est devenu le contraire. Nous qui avons planté les haricots dans le mois d'avril, nous connaissons un problème parce que les haricots attendent la période de la floraison. Alors, le soleil a bâti sur ces derniers et il y a risque de manquer quand même la récolte. On ne sait comment se comporter vraiment avec de telles cultures. Si une fois on perdait encore la semence avec le soleil, pour la saison prochaine, on manquera. Et qu'est-ce qu'on peut mettre dans la terre encore pour la semence?
3: À lui de demander à l'État congolais d'appuyer les secteur de l'environnement en imposant à chaque habitant de planter au moins un arbre dans sa parcelle, car à Ituri, on décime trop les arbres. Ceci pourrait, dans l'avenir, réguler le climat et permettre aux agriculteurs d'avoir un rendement dans les jours qui viennent.
4: Alors, on avait une proposition, peut-être si, du moins, ça serait adopté au niveau du gouvernement, d'organiser quand même des séances, ou bien de mobiliser un fonds pour le FFN ou bien pour l'environnement en vue de la déforestation que nous sommes en train de connaître au niveau de l'Ituri, parce que c'est une province qui est convoité par les bois, alors l'abattage des arbres est devenu vraiment très récurrent. Si une fois on allait permettre à ce que les gens plantent un arbre par parcelle dans la province de l'Ituri, ça allait tant soit peu réglementer la température ou bien la sécheresse que nous sommes en train de connaître.
3: Il suffit de vous rappeler que lorsque la plante est dans sa période de floraison, les fleurs tombent, si le soleil est très accablant, et c'est la production qui sera compromise, mais aussi la diminution des rendements agricoles.
1: Les plantes malades, là-bas en Ituri, la correspondance à lire sur les www.radiomoto.net. Il y a aussi des hommes qui sont malades. C'est ce que nous dit Mwenge Kake quand il nous raconte que l'aire de santé de Mouchebere, située dans la zone de santé de Birambizon, en territoire de Rutshuru, Nord Kivu, enregistre depuis plusieurs semaines une hausse des cas de rougeole. Selon les autorités sanitaires, les enfants constituent la majorité des personnes qui sont touchées.
5: Les villages de Mouchebere, Kiahemba et Bukumba sont les plus affectés par cette épidémie. La faible couverture vaccinale et l'accès limité aux structures de santé favorisent la propagation de la maladie, a déclaré Ahadi Patient, infirmier titulaire de l'aire de santé de Mouchebere. Des cas de rougeole sont actuellement enregistrés dans notre aire de santé de Mouchebere. C'est suite à la guerre qu'il y a ces cas dans cette aire de santé. Vu qu'il y a certains enfants qui n'avaient pas trouvé le vaccin, c'est pourquoi ces cas sont rapportés. Les autorités de la zone de santé de Birambizo soulignent que l'insécurité et l'enclavement rendent difficile le suivi épidémiologique. Certains ménages restent inaccessibles et les mouvements de population compliquent le travail des équipes sur terrain. Face à cette situation, un appel est lancé aux organisations humanitaires et aux partenaires de santé pour un appui rapide. L'objectif est d'assurer la prise en charge des malades et de renforcer la vaccination afin d'éviter une aggravation de l'épidémie dans la chefferie de Bwito. Depuis Nyamilima dans le territoire de Rutshuru, Mwenge Kake, Radio Moto Butembo Beni.
1: Au sujet de la Coupe du Monde 2026, c'est la deuxième journée qui a commencé jeudi 18 juin avec plusieurs rencontres. Au programme, les équipes engagées cherchent désormais à décrocher des points importants pour se rapprocher de la qualification pour la phase suivante. On va vous en parler, les résultats donc à partir de 11h30 dans notre bulletin. Mais il faut retenir qu'il n'y a plus de crainte pour la suite des matchs dans la phase des groupes chez les Léopards qui retrouvent la Coupe du Monde. 52 ans après, la conviction est partagée par Dieudonné Zawadi, ancien journaliste. Il a fait son analyse devant RMBB et Moto TV.
6: Il y a eu une équipe compacte, soudée, avec des passes précises. et nous ne les avions pas vus dispersés. Il y a eu vraiment une cohésion dans l'équipe. Pensons qu'à la prochaine, vous voyez la Colombie avec sa rapidité, avec sa vivacité. Et donc, nous avons senti que la RDC, si elle y va avec la même tactique, il faut qu'elle lise aussi d'autres matchs pour contenir un peu les adversaires.
1: C'était un but partout, Portugal-RDC, mesdames, messieurs, on va revenir sur l'élan des Léopards dans la Coupe du Monde. 52 ans après, dans les citoyens et la politique, à 10h30, on écoutera ces ambiances qui ont vécu à Kinshasa, à Rutshuru, à Beni, mais aussi à Kyondo, avant d'écouter les analyses des chroniqueurs qui seront ici, dans la maison de la radio.

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11: Nous disons merci, chers amis auditeurs de la RMBB. Nous venons de suivre notre émission le samedi jour avec Romuald. Il y a un peu de publicité parce que c'est un contrat avec nos partenaires incontournables. Vraiment, amenez toujours vos publicités. Nous avons de l'espace à la radio Motobutembo Beni. Mais il fallait d'abord suivre ce que Dieu merci nous prépare. C'est sur les informations que la radio Moto est en train de relayer, pour ne pas dire Vatican ou bien autre chose. C'est parti.
12: À vous, si vous nous rejoignez, retrouvons à présent le magazine de Radio Vatican Afrique qui sera suivi de l'évangile du jour. Puis dans la seconde partie de cette heure, c'est Yves Boulevin et sa chronique psychologique que vous retrouverez, suivie de vos 5 minutes avec Marie. Et enfin, le sens des mots de Christine Pellistrandi. Bonne écoute sur votre radio chrétienne.
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14: Amis et fidèles auditeurs, bienvenue et merci d'être à l'écoute de notre programme. Lors de l'audience accordée jeudi aux membres de la réunion des œuvres d'aide aux églises orientales, ROACO, à l'occasion de leur assemblée plénière, l'évêque de Rome a proposé une réflexion sur le drame de la précarité afin de prévenir avec intelligence et responsabilité les conséquences de la guerre. Toujours jeudi, le pape a reçu les membres du conseil d'administration de l'Université hébraïque de Jérusalem et les a encouragés à être des artisans de la paix véritable, une paix désarmée et désarmante, humble et persévérante, œuvrant pour l'harmonie entre les peuples. Les détails, c'est tout juste après les titres. L'actualité de l'Église sur le continent nous conduira au Tchad où Mgr Dominique Tinoudji, évêque de Pala, appelle à la paix et à la réconciliation suite au conflit sanglant entre éleveurs et agriculteurs qui a causé la mort d'une dizaine de personnes les 6 et 7 juin dernier. Outre l'actualité sociale et politique sur le continent, nous chuterons par les émissions en langues africaines aujourd'hui diffusées en néondo et en tchiluba. À tous et à chacun, bonne condition d'écoute.
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14: Commençons par cette nouvelle de la rencontre du Saint-Père avec le président péruvien José María Balcázar Zelada, jeudi matin au palais apostolique du Vatican. Lors des entretiens à la secrétaire d'État, l'accent a été mis sur les questions liées à la situation socio-économique, l'exploitation minière illégale et l'engagement en faveur de la cohésion sociale. La rencontre avec le cardinal Pietro Parolin, secrétaire d'État du Saint-Siège, a également fait l'objet d'un échange de points de vue sur les migrations, le crime organisé. Recevons toujours jeudi en salle Clémentine les membres de la réunion des œuvres d'aide aux églises orientales ROACO à l'occasion de leur assemblée plénière. Je vous le disais, le pape a proposé une réflexion sur le drame de la précarité afin de prévenir avec intelligence et responsabilité les conséquences de la guerre. L'intervention du souverain pontife interpelle également sur les richesses de l'Église catholique orientale. Les explications de Myriam Sandouno.
15: L'Orient chrétien ne peut être préservé que s'il est compris, et perdre cette compréhension, c'est appauvrir l'Église, a déclaré le pape. Pour le connaître et l'aimer, Léon XIV encourage à investir dans la formation. Il y a plus de 30 ans, Saint Jean-Paul II en avait souligné la nécessité, insistant notamment sur l'importance de connaître la liturgie des Églises orientales, d'approfondir la connaissance des traditions spirituelles des pères et des docteurs de l'Orient chrétien et d'offrir un enseignement approprié dans les séminaires et les facultés de théologie en particulier aux futurs prêtres. Aujourd'hui, en salle Clémentine, Léon XIV a insisté sur ce grand don que les églises catholiques orientales peuvent offrir à l'ensemble de la communauté catholique qui ignore souvent la diversité des traditions ecclésiales présentes en son sein, a-t-il affirmé. Le Saint-Père estime qu'il est bon d'approfondir ses trésors avec ses millions de frères et sœurs catholiques d'Orient, tandis que nous aspirons à progresser vers la pleine unité avec toutes les églises orientales, a-t-il déclaré. L'exode douloureux des chrétiens d'Orient, causé avant tout par la guerre, a été déploré par le successeur de Pierre. Invitant à prier le Seigneur de la paix, le pape a encore aujourd'hui fait appel à la conscience des hommes, souhaitant que le respect de l'humanité et un sens authentique de la civilité soient rétablis.
14: Élément signé Myriam Sandounou, merci. Et toujours jeudi, je vous le disais en titre, le pape a reçu les membres du conseil d'administration de l'Université hébraïque de Jérusalem et les a encouragés à être des artisans de la paix, une paix désarmée et désarmante, humble et persévérante, œuvrant pour l'harmonie.

0: harmonie entre les peuples. Dans son discours, il est revenu notamment sur son message de paix plus que nécessaire en cette période marquée par des actes de violence dans le monde et une rhétorique acerbe. Plutôt que de croire que la paix est impossible, le pape a estimé que nous devons chercher à la promouvoir au sein de nos communautés, à l'accueillir et à la reconnaître dans nos propres vies. Autre nouvelle, le pape a autorisé jeudi la promulgation des décrets du dicastère pour les causes des saints relatifs aux martyrs de 20 prêtres des îles espagnoles d'Ibiza et de Formentera. Le Saint-Père a clôturé sa journée jeudi par la célébration à la basilique Saint-Pierre à Rome de la liturgie des funérailles du cardinal Camillo Ruini, décédé à l'âge de 95 ans. Dans son télégramme suite au décès de cet ancien président de la conférence épiscopale italienne, Léon XIV avait particulièrement salué le travail fructueux du cardinal Defunt ainsi que son dialogue fécond avec le monde de la culture. Plus de précisions dans nos prochaines éditions. Et sur le continent, suite au conflit sanglant entre éleveurs et agriculteurs causant la mort d'une dizaine de personnes, le 6 et 7 juin dernier dans la province du Mayo-Kébi-Est, dans le diocèse de Pala, au Tchad, Mgr Dominique Tinoudji, évêque de Pala, justement, a lancé un appel à la réconciliation en s'adressant dans une correspondance à l'église Famille de Dieu qui est à Pala, aux hommes et aux femmes de bonne volonté. Les détails avec Edouard Takadji.
1: Encore des conflits sanglants entre éleveurs et agriculteurs causant des pertes en vies humaines, détruisant des villages et forçant de nombreuses familles à fuir. Je tiens à présenter mes condoléances les plus attristées aux familles endeuillées et à assurer les blessés et les personnes déplacées de toute ma compassion, indique l'évêque de Pala. Mgr Dominique Tinoudji tient à saluer et encourager le travail inestimable mené sur le terrain par la commission diocésaine Justice et Paix. Dans ces moments d'épreuve, souligne-t-il, la mission des membres de la commission diocésaine Justice et Paix est plus cruciale que jamais car ils sont les artisans de la vérité et du dialogue. Je vous exhorte à poursuivre vos efforts de médiation, de sensibilisation pour vivre ensemble et d'accompagnement des plus vulnérables. La paix ne s'obtient pas par les armes, mais par la vérité des faits et une justice équitable pour tous, indique Mgr Dominique Tinoudji. Il appelle à la responsabilité des autorités administratives et traditionnelles afin que la loi soit dite et que les responsabilités soient situées dans un esprit d'impartialité. Aussi, ajoute l'ordinaire du lieu, l'administration doit veiller à mettre en œuvre les mécanismes de prévention et de protection afin d'éviter d'autres conflits sanglants. À vous, communauté chrétienne, paroisse et mouvement d'action catholique, je demande de ne pas céder à la peur ni à la haine. L'Évangile nous appelle à être des bâtisseurs des ponts et non des murs de séparation. Je vous invite à multiplier les temps de prière communautaire à l'intention de nos frères en conflit. Que nos églises et nos villages soient des lieux d'accueil et de refuge pour ceux qui ont tout perdu. Manifestons notre proximité à ces drames par des gestes de charité concrets, a dit l'évêque de Pala pour conclure. Edouard Takadji N'Djamena pour Radio Vatican.
2: Dans quelques instants, l'actualité sociopolitique.
0: Des tirs ont retenti pendant plusieurs heures jeudi matin près de l'aéroport de la capitale du Niger, Niamey, une possible nouvelle attaque djihadiste après celle revendiquée par le groupe État islamique fin janvier. Le Conseil constitutionnel sénégalais s'est déclaré incompétent mercredi pour traiter un recours de l'opposition qui contestait la réintégration de l'ex-premier ministre Ousmane Sonko au sein de l'Assemblée nationale avant de s'y faire élire président le 26 mai dernier. Quelques jours après avoir été limogé de son poste de premier ministre, Ousmane Sonko, charismatique leader du parti PASTEF, largement majoritaire au Parlement, avait été réintégré au sein de l'Assemblée avant d'être élu au perchoir. Son élection avait été contestée par l'opposition qui estimait que sa réintégration sur les bancs de l'hémicycle constituait une violation du règlement intérieur et a dénoncé un coup d'État institutionnel. Aucun autre recours n'est désormais possible pour l'opposition. L'avocat et opposant ougandais Erias Lukwago, que le chef de l'armée ougandaise Muhoozi Kainerugaba s'est vanté lundi d'avoir fait enlever, photo à l'appui, a été déféré mercredi devant un tribunal et inculpé de non-dénonciation de trahison. Un tribunal sud-africain a infligé une amende de plus de 120 000 dollars à l'organisateur des safaris d'Aoui, Groenwold, cerveau d'un vaste trafic de cornes de rhinocéros, mettant ainsi fin à un procès d'une quinzaine d'années. L'Afrique du Sud abrite la plupart des rhinocéros de la planète encore vivants. Elle est aussi un foyer de braconnage alimenté par la demande asiatique, où les cornes de ces imposants animaux atteignent le prix très élevé sur le marché noir.
3: L'abbé Jean-Pierre Kalungisa nous restitue une lecture ciblée de l'encyclique Magnifica Humanitas du pape Léon XIV en Chiluba.
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0: 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Voilà, c'est ce que nous pouvons retenir. Voilà, le programme se poursuit avec DFJ. Donc c'est une émission, une rediffusion du mois d'avril. Mois d'avril. Écoutons.
1: Vous-même, aucun résultat, rien à se mettre sur la dent. Peut-être que

0: Mesdames, messieurs, bonjour, merci d'écouter votre radio, Radio Moto Butembo Beni. Nous sommes vendredi 19 juin 2026 et c'est l'émission Les Citoyens et la Politique de 11h, de 10h30 jusqu'à 11h30. Nous serons ici et pour aujourd'hui, nous allons parler du sport, le sport aujourd'hui qui est marqué dans le monde entier par le football, la Coupe du Monde. Les Léopards de la République démocratique du Congo, ces joueurs nationaux de la RDC qui sont dans la course dans cette grande compétition qui a connu plusieurs évolutions. La RDC dans la phase de groupe qui a joué son premier match le mercredi 17 juin 2026. L'issue du match qui a donné beaucoup de joie aux Congolais de la RDC qui étaient face aux Portugais. Pourquoi on peut se réjouir de ce match qui a été ex aequo de 1-1. On va répondre à cette question avec les citoyens qui aiment le football. Ici dans le studio, nous recevons déjà Joël Tali Angunayo. Il est journaliste intéressé par le sport à Moto TV. Joël Tali, bienvenue, bonjour et merci d'être là.
1: Merci et bonjour à vous également, Patrick Alungwana, et bonjour à tous les auditeurs de la radio Moto Butembo Beni.
0: Oui, on suivra un grand reportage de 3 minutes avec des chroniqueurs des sports qui ont fait leur intervention à partir de Bachou dans la ville de Beni. Et ça sera avec notre correspondant Joseph Bakwanama depuis Kyondo. Et à part ça, nous avons invité d'autres analystes du sport, mais qui ne sont pas encore dans ce studio. Possiblement, ils pourront arriver, sauf s'ils annoncent leur empêchement. Mais c'est de cela dont nous allons parler tout de suite, mesdames, messieurs. Vous aurez la possibilité de répondre ou de réagir à cette émission par les 09 91 22 93 21. Mais avant d'entrer dans le vif du programme, on va écouter la musique. Cette chanson de Shakira, Burna Boy et d'autres artistes qui ont été choisis dans le monde pour mutualiser leur voix et inaugurer la Coupe du Monde 2026. La musique qui s'appelle Dia Diai en italien et le titre on peut traduire Allez-y. Et aujourd'hui, on va y aller. On y est déjà avec les Léopards. Le débat, c'est tout de suite.
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0: Voilà, mesdames, messieurs, la musique de ces artistes du monde qui a inauguré la Coupe du Monde 2026 qui se joue dans trois pays, le Canada, les États-Unis d'Amérique, avec la au Mexique aussi, avec la participation de 48 pays, les 48 qui vont jouer 104 matchs. Et dans la phase des groupes, il est prévu 72 matchs. La phase des groupes, les groupes qui sont en nombre de 12, la République démocratique du Congo qui est dans le groupe K, toutes ces équipes du monde qui sont en train de mouiller les vareuses, le ballon et la pelouse synthétique dans 16 stades de ces trois pays. Mesdames, messieurs, et aujourd'hui on est là pour parler de l'élan des Léopards de la République démocratique du Congo qui ont manqué à cette compétition. Ça fait 52 ans. Et voilà, la RDC qui était là à l'époque du Zaïre d'abord et après, on a chômé jusqu'à aujourd'hui 2026. Joël Tali, vous avez vu le match RDC-Portugal, le match, le premier d'ailleurs de la phase du groupe. Comment personnellement vous avez apprécié ce match que beaucoup de Congolais ont regardé?
1: Merci pour la question. À dire vrai, j'ai été parmi les personnes les plus sceptiques, peut-être au départ. Avec le problème avec tous ceux qui s'intéressent aux questions de sport, c'est qu'ils suivent de près l'évolution de plusieurs joueurs et par là, il arrive généralement la question des individualités ou encore des l'ossature des différentes équipes qui. On essaie d'imaginer déjà avant les matchs. Et quand on imagine l'ossature, on essaie déjà de penser à quoi ressemblerait réellement l'image de la rencontre. Eh bien, quand on voyait déjà que la RDC allait jouer, évidemment, face à une équipe qui a déjà trois joueurs du Paris Saint-Germain et des joueurs qui ont déjà la mentalité des gagnants, on l'a vu, Vitinha, João Neves, Nuno Mendes. Il y a des joueurs de Manchester City, notamment Bernardo Silva, Ruben Dias, des joueurs de Manchester United comme Bruno Fernandes, Pedro Neto qui évoluent dans des équipes des classes mondiales. Et ce sont évidemment des joueurs des classes mondiales. On a été dans ces questionnements-là de savoir à quoi allaient ressembler les matchs. Et évidemment, ça nous a aussi poussé maintenant à essayer de regarder de notre côté, est-ce que avec notre stature, on peut vraiment arriver à résister face à une telle équipe? Mais l'espoir, c'était parce qu'on a une belle défense. Évidemment, la rencontre s'est soldée par un résultat qui était satisfaisant, un résultat d'un but partout. Pour moi, personnellement, c'est déjà une victoire. Une victoire, pas dans l'essence sportive, mais dans l'essence sportif, mais plutôt dans l'essence de ce qui était comme un jeu, de ce qui était comme un jeu devant ce qui nous attendait, ce qui est évidemment une première participation après 52 ans. Je crois ce qui a évidemment conduit les Léopards à cette résistance, c'était cette solidarité au niveau de la défense, mais aussi la rapidité dans les transitions, mais sans oublier aussi la discipline tactique de notre sélectionneur national, Monsieur Sébastien Sabre, qui a su vraiment faire des ajustages au bon moment et aussi à la place qu'il a fallu. Et évidemment, ce n'était pas nouveau de voir une surprise de la part de la RDC, mais ce jour-là, en tout cas, au vu des enjeux qui présentaient ce match-là, c'était vraiment quelque chose de grand, et moi personnellement, je l'ai trouvé, je l'ai pris pour une victoire.
0: Voilà, la victoire aussi des Congolais. Apparemment, ça a commencé à se faire sentir. Tout le monde a été mobilisé. Hein. On a vu à la boutique déjà avant le match, ce sont des semblables, des vareuses. Le maillot qui a été acheté, les couleurs nationales de RDC. Et après le match, c'était, comme vous dites, la victoire. Alors, on va écouter avant de continuer ce qui s'est passé dans la ville de Goma. D'abord, on va dire à ses auditeurs qu'à Boutembu, il y a eu certaines surprises. Au centre-ville, on a vu des gens revenir à 21h. Parce qu'on sait, dans la ville de Boutembo, quand il est 18h, 19h, on sort du centre de la ville
1: Évidemment.
0: pour aller à la maison se reposer. Mais on a vu des gens quitter cette nuit-là, revenir dans la ville pour célébrer la victoire, et avec des policiers, des militaires, les civils. C'était la même chose à Goma, où il y a eu où il y a les jougs du M23, comme on l'appelle. Le reportage de Ghislain Siwako depuis Goma nous en parle.
2: Il est plus de 22h et la ville de Goma ne dort pas. Ça bouge, ça chante. Les cris des gens, les motos, les véhicules des militaires et les sifflets font du bruit partout dans la nuit. Pour les habitants, ce score de 1-1 contre les Gras Portugal ne vaut pas seulement un point. C'est une grande victoire pour les morales et pour l'unité de la population congolaise. Pourtant, au début, l'ambiance était lourde. Dès les premières minutes dimanche, la ville est devenue totalement calme. Tout le monde devant une télévision ou une radio. Les cœurs battants pour les retours des léopards de la RDC à Coupe du Monde après 52 ans d'absence. Ceci là s'est devenu encore plus lourd quand le Portugal a marqué son premier but de la 6e minute des Jeux. C'était un choc. Mais à Goma, on ne décourage pas vite. Pour soutenir l'équipe, beaucoup de gens avaient acheté les maillots des léopards pour les porter toute la journée. Et le moment de joie est arrivé. Et Bobby de l'attaquant Yohan Wissa. Quand le but de l'égalisation est entré, la ville a bougé des coups. Des grands cris de joie et des coups de sifflet ont rempli la nuit. C'est alors à la fin du match, avec un score de 8 buts partout, que les rues se sont directement remplies de monde. Tout le monde était assemblé pour fêter ça. Ce qui était spécial et splendide ce soir, c'est de voir comment le football rassemble les personnes malgré la situation difficile et la présence de l'FCM23. Une foule qui défila avec les drapeaux congolais du quartier Majengo passa par Don Bosco jusqu'en Gangi 1 dans les territoires de Nyiragongo, avançait à chantant l'hymne national, les débuts congolais. Nous peuplerons ton sol et nous assurerons ta grandeur. Ces mots de l'hymne national chantés par la jeunesse montrer la fierté et l'espoir de toute une population. Mais à cause de cette grande fête et l'obscurité, la soirée a connu quelques petits problèmes. Mais retenons une chose. Ce soir, le football a réussi à faire oublier les souffrances. Goma a montré qu'elle reste unie derrière son équipe nationale et l'intégrité du pays. Je suis Swako pour la Radio Moto. Butembo Beni.
0: Et puis, en une minute seulement, on va descendre à Rutshuru, dans les Kiwanja de notre correspondant Faustin Tawite, où ces quelques habitants donnent aussi leur point de vue par rapport à ce que aujourd'hui l'ex-aequo devient une victoire.
3: Je suis très fier. Nos joueurs donnent du poids à notre pays car le Portugal n'est pas n'importe quelle formation sportive. Mais nos joueurs se sont battus pour décrocher un match nil. C'est un grand respect pour notre pays, la RDC. Comme Congolais, nous sommes très fiers. Ça fait plus de 52 ans ça que nous participions à la Coupe du Monde et que pour notre première rencontre, nous avons un score d'un but partout face au Portugal. C'est vraiment satisfaisant. Nous encourageons notre sélectionneur Sébastien Desabre et tous les joueurs. Nous félicitons notre équipe nationale d'avoir joué contre un champion. C'est un pays pas facile que le Portugal. Il est 5e au classement FIFA et 5e au classement européen, pendant que nous sommes 8e au rang africain et 46e au classement mondial. Alors voir un pays qui occupe la 46e place jouer contre celui qui occupe la 5e place, c'est pas chose facile. Pour nous, c'est une grande victoire de sortir sur un score de parité, un but partout dans une rencontre comme celle-ci. Premièrement, nous félicitons la RDC. Depuis que nous sommes nés, nous n'avions jamais vu notre équipe nationale à la Coupe du Monde. Notre joie est de voir qu'après 52 ans sa participation à la Coupe du Monde, nous égalisons avec une grande équipe comme le Portugal, la 4e équipe au classement européen. C'est une victoire pour tous les Congolais. Nous avons battu le Portugal. C'est une victoire car c'est un premier but de la RDC à la Coupe du Monde.
0: Voilà, ces habitants de partout, c'est presque la même chose. Mais dites-nous d'abord, Joël Tali, je rappelle que vous êtes journaliste à Moto TV, passionné de sport. Qu'est-ce qui a fait, les auditeurs se demandent ça sûrement, que l'on traîne 52 ans avant d'arriver au sport? Peut-être que ces années-là sont plus âgées que votre année, mais vous avez quand même l'histoire du sport de la RDC. Des anciennes gloires jusqu'aux nouvelles gloires aujourd'hui. qu'est-ce qui peut avoir fait que l'entraîne jusqu'à aujourd'hui et 2026 entrée dans la Coupe du Monde?
1: Merci pour la question. Évidemment, vous avez déjà eu à soulever un aspect essentiel, disant que nous sommes plus jeunes, mais nous allons tenter de faire l'effort pour répondre à cette question qui semble un peu, bien sûr, complexe. Je crois que la première chose à prendre en compte dans ces temps qui semblent beaucoup plus longs pour la RDC sans participer à la Coupe du Monde, évidemment, la première chose, c'est d'abord, on peut dire, l'organisation elle-même du football congolais. Nous avons assisté à plusieurs cycles, donc à un cycle qui n'a pas été stable du foot, de l'organisation du football congolais, entre l'instabilité à la tête de la fédération et aussi l'instabilité dans les générations. On n'a jamais eu, en tout cas, une organisation qui soit peut-être sûre et aussi fiable. Je peux commencer par l'aspect des fédérations déjà. Certains estiment que déjà depuis les années, d'après la seule participation à la Coupe du Monde, Mobutu a jugé, après l'échec de la participation des Congolais à l'époque, mm-hmm. des Zaïrois à l'époque, des Léopards, bien sûr.
0: C'était
1: les Léopards du Zaïre, l'échec de participation à 1974. Ça a découragé le président Joseph Désiré Mobutu, qui à l'époque voyait déjà mal cela, et il avait interprété cela comme un acte qui pourrait peut-être se répéter dans les jours à venir. Voilà pourquoi l'année suivante déjà il tourne la tête vers la boxe avec les combats du siècle entre Ali
0: et George Foreman et Ali.
1: Évidemment, cela, c'était déjà suite à un découragement, parce que même le joueur, d'après certains renseignements, de retour de la Coupe du Monde, avait été abandonné, délaissé. Déjà, même à l'aéroport, il n'y avait pas un accueil digne de ce qu'il venait de faire à la nation. Et au fur et à mesure que l'on évoluait, déjà, il avait relâché totalement le football pour investir dans d'autres domaines. Et la RDC tente de se réveiller dans les années 80, mais cela ne tient pas. Et ce n'est que vers les années. Et justement, pendant toutes ces années-là, la RDC avait connu beaucoup d'absences, même au niveau de la Coupe d'Afrique des Nations, tout comme au niveau de la Coupe du Monde. Et cela a essayé de changer vers les années 80, quand la RDC a tenté de se réveiller, mais ça n'a pas tenu. Et ce n'est que dans les débuts, voilà, vers les années 98-2000, que le football congolais a commencé à reprendre forme avec une nouvelle tentative de remettre sur pied les choses. Et là, nous avons maintenant commencé à assister à une fédération qui est Costa Omari, deuxième avant-dernier président de la fédération. Il a quand même fait un effort pour essayer de redonner la forme à cette fédération, mais ça n'a pas tenu. Et nous allons encore voir peut-être qui est vers les années 2006, la RDC qui rechute dans le même cycle des crises. Et jusqu'à aujourd'hui, bien sûr, même si du côté de la fédération encore, il y a beaucoup de ça ne va pas. Je crois que ça c'est le premier aspect. Le second aspect, c'est aussi l'instabilité des générations que le football congolais connaît. Voilà, vers ces années, c'est vrai, je n'ai pas beaucoup d'histoire, mais déjà, nous pouvons prendre ici vers les années 2000 jusqu'à nos jours. Et nous avons vu une génération qui était presque dorée, mais avec beaucoup d'individualité, qui a primé sur les collectifs. Bon, on pouvait aussi, c'est vrai, vers les années 2000, on a connu une génération qui était pas mal, qui a tenté de redonner au football congolais l'espoir, justement, même du côté de vue prestation, et du point de vue plutôt prestation, avec les Chabani Nonda, Trésor Loualoua, tout, jusqu'à l'arrivée des Trésor Mputu et sa génération. Et c'est à partir de là qu'on a commencé à connaître une instabilité qui devenait de plus en plus Grave. Et il y a des joueurs qui apparaissent, qui ne font qu'une année, deux saisons, trois, et puis ils disparaissent. Et tout cela, je crois que pour le football, ça, en tout cas du point de vue sportif, ça n'aide pas. Parce que la cohésion a vraiment une importance capitale dans le football. Quand les joueurs ne se connaissent pas, ils ont parfois du mal à s'organiser. Ils ont. Voilà, il y a des tactiques qu'on ne sait pas adapter peut-être au profil des uns et des autres. Mais aussi, le coach doit avoir du temps pour comprendre certains joueurs. Parce que. Un club, c'est facile parce qu'on est avec eux tous les jours, mais en sélection, c'est 2 semaines et puis on repart. Et voilà, ça n'aide pas. Et ça n'aide pas en soi. Mais dépasser les années 2010, 11, voilà, vers 2015, la RDC commence à retrouver sa stabilité. Mais cela dépend aussi en partie de la manière de se comporter du sélectionneur. Et si c'est un sélectionneur qui est diplomate, ça va. Et si c'est un sélectionneur qui sait aussi donner de la valeur à chaque talent, ça de ses côtés aussi, ça va. Parce que nous savons très bien l'histoire du football congolais avec les influences, les ingérences politiques qui viennent parfois déstabiliser les choix des entraîneurs. On l'a connu, en tout cas, à plusieurs reprises, où des sélections se font imposer des joueurs par des politiciens juste pour des intérêts personnels. Et cela a aussi compté. Et vers les années 2015, on a commencé à connaître cette stabilité avec une génération maintenant où on savait déjà les tenants, on savait déjà voilà les joueurs qui peuvent ne pas manquer en tout cas. Évidemment, jusqu'à aujourd'hui, nous avons encore certains de cette génération, et notamment Chancel Mbemba qui continue à être là, Dieu merci Mbokani qui a laissé récemment, mais avec aussi Cédric Bakambu et d'autres comme, voilà, ils sont nombreux qui sont venus légèrement après, et c'est à ce moment-là que la RDC a commencé à connaître déjà sa stabilité dans l'équipe, dans la sélection nationale, et cette stabilité a commencé à avoir le déjà en 2018, on a raté avec une qualification qui était à 2 doigts d'être obtenue face à la Tunisie. Un match déjà à l'issue de laquelle on était déjà en train de mener la Tunisie, mais qu'on a perdu à toute fin. Et en 2022, évidemment, on a aussi raté la qualification à toute dernière minute quand la RDC a été battue au match retour par le Maroc. Mais je crois que cette stabilité, évidemment, a fini à payer. Et en football, c'est très important d'avoir une stabilité dans l'effectif de la sélection.
0: Oui, une question que l'on a eue juste à partir du 17, on est en train de recevoir des messages des auditeurs l'absence, les 52 ans d'absence, vous avez accusé parmi toutes les raisons le désintéressement de Mobutu qui a à un moment pensé booster la boxe au lieu du football après que le Zaïre avait raté sa participation à 1974, c'est ça?
1: Oui,
0: Et vous avez parlé aussi d'une raison qui peut être liée au manque de leadership ou d'une bonne volonté de la fédération ou du coach. Est-ce qu'aussi ça n'a pas été le fait que la RDC n'a pas une bonne pépinière des joueurs, surtout à partir du niveau local dans le pays, parce que beaucoup d'internationaux qui jouent, ou bien des léopards qui jouent,
1: C'est
0: ils
1: binational,
0: évoluent
1: oui.
0: à l'Europe ou ont deux nationalités, mais là-bas d'abord en Europe, c'est là qu'ils sont la plupart du temps.
1: Évidemment, beaucoup, beaucoup pensent que c'est aussi parmi les raisons, mais il faut aussi l'avouer, c'est peut-être. Nous le savons très bien. Si déjà on part du Nord Kivu, combien d'académies y a-t-il? Mais à Ville de Butembo, existe-t-il une académie de football? On n'en sait rien, en tout cas absolument pas. Moi-même, comme sportif, c'est vrai, il y a des initiatives que des personnes tentent de dénommer comme académies, mais en soi, ce ne sont pas des académies. Je crois que justement, le problème des pépinières aussi est un sérieux problème. C'est une préoccupation majeure qui doit être évoqué aussi dans l'absence de la RDC. Ce n'est pas seulement Coupe du Monde, évidemment, mais quand on tente de voir aussi la représentativité du pays au niveau étranger, ça cause problème. Et quand des joueurs congolais arrivent aussi en Europe, ils ont peu de confiance, ils prennent beaucoup de temps pour les stages et des joueurs qu'on peut tester pendant toute une année, alors que pour les sélections et pour les joueurs étrangers, notamment ceux qui viennent de l'Afrique du Sud, on ne prend que le temps du vrai test, peut-être un mois, et puis on débloque des sommes, en tout cas conséquentes pour l'achat. Mais en tout cas, chez nous, à RDC, je crois que c'est encore un problème majeur. 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
1: Réseaux sociaux. Nous avons retrouvé cette réaction de Yohann Wissa, le premier buteur de la RDC à la Coupe du Monde.
2: Très fier aujourd'hui parce que on a travaillé très très dur, ça a été très très compliqué face à une équipe meilleure que la nôtre. Mais voilà, on a été vaillants et le plus important c'est de continuer maintenant.
1: Sur les réseaux sociaux, beaucoup sont ceux-là qui ne pensaient pas que la RDC peut faire un match nul avec le Portugal. Un Algérien, fan fidèle de la République démocratique du Congo, se félicite par rapport à sa position.
3: Félicitations à vous les Congolais. Le Congo, pour se qualifier au Mondial, est passé par 1900 barrages. Le Congo n'a pas eu le droit d'avoir des supporters congolais qui pouvaient aller aux États-Unis. Le Congo a été mis en quarantaine pour une histoire de maladie. Et le Congo est toujours présent. C'est une vraie performance. Yohann Wissa, mais quel attaquant ce joueur. C'est comme ça qu'on se fait respecter. Félicitations à vous les Congolais, on est ensemble, tokos.
1: Certains Congolais s'en foutent déjà des résultats des matchs prochains par rapport à cette Coupe du Monde, comme Lissa Sy l'a déjà fait.
4: Voilà, et voici comment s'est passé le but de Yohann Wissa. Écoutez, mesdames, messieurs, on est sur le terrain.
5: Il n'a pas pu centrer cette fois-ci, ça va être fait avec la tête.
4: La réaction que nous avons eue sur TikTok, vous l'avez senti. Alors, Joël Tali, comment le jeu des Léopards, comment vous l'avez apprécié? Déjà 6 minutes, l'équipe qui est intimidée par le premier but des Portugais. C'était comment? Comment vous avez vu ça?
0: Évidemment, c'était très dur à encaisser et c'était difficile en fait. C'était une question difficile à comprendre. Est-ce que c'était un choix de l'entraîneur? On se posait beaucoup de questions. La RDC s'est fait gifler en 5 minutes. Et déjà, on avait une très mauvaise impression. Moi, personnellement, j'avertissais ceux avec qui je suivais le match. Parce qu'en fait, en 5 minutes, avoir moins de 10 balles touchées, c'était déjà un mauvais signe, un très mauvais signe en football. Et si surtout on est en face des joueurs des qualités comme Bruno Fernandes, capable de délivrer une passe dans n'importe quelle direction et depuis n'importe quelle destination. Et aussi des joueurs comme, peut-être bien sûr, je ne l'ai pas tellement cité dans ce match, des joueurs comme Cristiano Ronaldo qui sont aussi capables de jouer dans n'importe quelle situation. On se posait beaucoup de questions. Mais les Congolais, c'est quoi cette mentalité? Et je crois que ça a payé casse parce qu'on s'est laissé dominer volontairement sans suivre les balles et sans faire circuler aussi la balle. Et ça a payé déjà à la cinquième minute. Bon, ce qu'on a apprécié évidemment, c'est la réaction rapide des Congolais. Juste après les buts, on a vu déjà l'équipe congolaise avancer et aller tenter des occasions, bien sûr, même si elles n'ont pas payé.
4: Il fallait donc qu'on soit buté. Hein,
0: voilà. Mais c'est une mauvaise habitude aussi, parce qu'évidemment,
4: il faut buter
0: beaucoup,
4: le premier.
0: Beaucoup le disent aussi que la RDC a toujours voulu marquer et se faire marquer avant de réagir. Et ce n'est pas bon en football, parce que généralement, on est en train de travailler au compte de quelqu'un d'autre et on travaille pour se racheter d'abord avant au lieu de travailler pour sa propre victoire. Mais je crois qu'il y a beaucoup de facteurs en même temps qui nous ont permis évidemment d'avoir cette prestation de qualité. Il y a d'abord cette discipline qui a régné, je l'ai dit, cette discipline tactique, mais aussi cette solidité défensive. En fait, c'est un point très positif dans ce match parce que le système défensif déjà au début, c'était les 5-3-2. En football, c'est un système qui montre que vous venez à victime. Généralement, c'est le système qui donne l'impression que vous venez à victime. Et lorsqu'on essaye de bien voir, de voir de près cet alignement du côté congolais, on avait l'impression que ce n'était pas l'impression parce que les joueurs qui étaient alignés n'étaient pas des joueurs totalement à vocation défensive. Et là, déjà, je vois, par exemple, au niveau de la défense, c'est vrai, il y avait déjà un équilibre avec Mbemba et Steve et Mbemba et Axel Tuanzebe. Mais au

0: si la pépite Steve Capuadjie a été alignée des côtés. Mais lorsque vous avancez un tout petit peu, vous allez voir déjà les deux autres, c'était des latéraux, donc des personnes qui jouent dans les couloirs. Alors ça, c'était déjà un avantage. C'est ce qui avait apporté en fait un peu des différences par rapport à un système à vocation totalement défensif. Et quand on essayait de voir aussi au milieu de terrain, c'est vrai, il y avait deux milieux à vocation défensif, notamment Edo Kayembe et Samuel Moutoussami, mais il y avait aussi un milieu créateur qui était devant, donc à la personne de N'Galaye Moukaou, et ça nous a évidemment amené un équilibre dans les jeux, et devant, vous avez mis deux joueurs rapides comme Wissa et Bakambu. Pour moi, en tout cas, déjà dès le début, j'ai eu à les soulever dans mes analyses personnelles, qui c'était déjà un équilibre parfait. Évidemment, il a aussi misé sur l'armada offensive du Portugal. Et en tout cas, le Portugal, c'est peut-être moi, pour moi personnellement, je l'ai toujours dit dans mes subjectivités, que c'est dans les top 3 des meilleures équipes, peut-être des meilleures équipes sur le papier au monde actuellement, parce que je n'en vois pas beaucoup, en tout cas, à part peut-être l'Argentine ou encore des nations comme l'Angleterre. En tout cas, pratiquement, pour moi, le Portugal est dans ces tops-là. Et ils ont beaucoup de joueurs, en tout cas beaucoup de joueurs de qualité. Et ce système-là, lorsqu'on essaie de les modéliser un tout petit peu, de les réajuster, ça devient comme un système des 5-4-1, parce que de temps en temps, on a assisté à un Bakambu qui était presque
1: Alors,
0: défenseur.
1: je
0: En tout
1: voudrais,
0: cas,
1: on
0: c'était.
1: profite de l'occasion, hein.
0: Oui.
1: Il y a les auditeurs qui nous écoutent et ne nous regardent pas. Quand vous dites 5, 4, 1 ou 3,
0: Voilà,
1: 2,
0: c'est
1: bon, expliquez aux auditeurs comment ça se passe sur le terrain.
0: 5 défenses, 4 milieux,
1: Milieu?
0: et 5 défenses, 5 milieux, donc 5 défenses, 3 milieux et 2 attaques. Voilà, 2 joueurs en attaque, 3 au milieu et 5 en défense. Et
1: Quand on
0: évidemment,
1: arrive à 5 à la défense, est-ce que c'est pas trop,
0: oui,
1: Joël?
0: c'est trop évidemment, mais sur les terrains, c'est pas comme ça qu'ils s'alignent. Mais c'est au moins dans la mentalité, dans la manière de jouer, dans la manière de savoir réagir face à l'offensive adverse qu'un entraîneur peut être poussé à adopter tel autre système de jeu. Mais évidemment, cela dépend aussi du profil de l'adversaire que vous avez en face de vous. Évidemment, je disais que 5 en défense, ce n'était pas trop, parce que parmi ces 5, il y avait évidemment 2 qui avaient déjà la vocation offensive aussi, voilà, dans leur jeu. Et c'est notamment Massouakou et Aaron Wan-Bissaka. Et normalement, c'est 4. Mais là, on est allé jusqu'à 5. Mais dans le football moderne, ce système-là a été adapté à un système 3-5-2. Voilà, c'est un système qui est beaucoup utilisé. Donc voilà, ce sont des systèmes qui sont beaucoup utilisés, surtout dans le football européen. Mais en tout cas, ça a payé. Mais en même temps, ce que j'ai aussi aimé, c'était quoi? C'était la flexibilité dans les changements du système de temps à temps. Parce qu'à un moment, on a assisté, évidemment, comme je l'ai dit, à un Bakambu qui pouvait reculer de temps à temps pour laisser Wissa devant. Mais on peut le comprendre, parce que Bakambu, il est beaucoup plus rapide actuellement par rapport peut-être à Wissa depuis la blessure, dont on a réadapté le système, donc la manière de jouer. Il ne peut plus jouer de la même manière, parce qu'il a des problèmes justement qui peuvent demander à ce qu'on limite ses courses dans le foot sur le terrain.
1: Oui,
0: Alors,
1: alors.
0: et évidemment, quand on dépasse ce système de jeu, on arrive aussi à un milieu de terrain qui avait déjà un travail de l'ombre, évidemment, parce que beaucoup n'en parlent pas beaucoup. Mais en tout cas, ce trio-là, il a été choisi pour harceler les milieux de terrain du côté adverse, parce que là, quand vous êtes en face d'un milieu comme composé par Vitinha, João Neves ou encore Bruno Fernandes, en tout cas, vous avez un travail sérieux à faire, et ce sont des gens à qui il ne faut pas laisser beaucoup d'espace, évidemment, parce que je l'ai dit ici au début, Bruno Fernandes est capable de délivrer des passes depuis n'importe quelle destination pour aller Voilà, dans n'importe quelle direction. Et évidemment, on a assisté à cela dans la rencontre, mais aussi quelqu'un qui a la vision des jeux comme Vitinha ou encore quelqu'un qui a cette capacité d'anticiper beaucoup d'actions comme João Neves, ça devrait être une difficulté énorme si on mettait n'importe quel milieu de terrain dans ces jeux. Mais aussi, évidemment, on a vu que ce travail a payé parce que ils ont réussi à étouffer ces joueurs adverses dont on vient de parler ici.
1: Alors, après ces propos, vous allez nous dire, parce qu'il faut qu'on parle de lui, c'est qui Wissa, il a évolué où? Voici ce qu'il a dit d'abord quand les journalistes aux États-Unis l'ont rencontré après le match, et puis vous allez répondre à ce que je venais d'annoncer.
2: Vous êtes le premier buteur de l'histoire de la RDC à la Coupe du Monde. Vos impressions d'abord par rapport à votre but?
3: Par rapport à mon but, ça représente beaucoup. Ça représente beaucoup parce que voilà, c'est beaucoup de travail, beaucoup d'abnégation, beaucoup de résilience. Donc, une très grosse fierté parce que voilà, on a montré une belle image ce soir. On a montré une très belle image de résilience, de combativité parce que voilà, face à ces joueurs, face à cette équipe-là, il faut beaucoup de combativité. Donc je suis très content aujourd'hui.
2: Racontez-nous le but qui est entré dans l'histoire. C'est rare de vous voir marquer de la tête, même si vous êtes fort de la tête.
3: Bien sûr, bien sûr. Voilà, c'est un corner qui est joué intelligemment à deux avec entre Arthur et Ngala. Ala qui fixe et voilà, Arthur, souvent je sais qu'il va la centrer deuxième poteau. Donc moi j'essaye de pas être hors jeu. Et à un moment où voilà, il centre et moi je saute et je vois juste la balle rentrer. Donc ouais, c'est beaucoup d'émotions. Voilà, je suis
2: Vous
3: fier.
2: avez manqué la CAN, c'est une revanche pour vous?
3: Bien sûr, j'ai manqué la CAN parce que voilà, à cause de la blessure, ça a été une année très compliquée pour moi, physiquement, émotionnellement. Donc voilà, ce soir, c'est une très grosse fierté et voilà, je me rattrape aujourd'hui ce soir de la plus belle des manières. Ça n'a pas été facile à tous les moments, de la
2: Au
3: première,
2: début surtout.
3: au début surtout, mais voilà, c'était juste de souffrir ensemble parce que forcément, l'équipe en face, c'est meilleure que la nôtre. Et maintenant, voilà, c'est juste montrer de beaucoup de combativité, de résilience, même si ça va pas, continuer à aller parce que voilà, c'est l'histoire de notre vie, c'est l'histoire du Congo. On montre beaucoup de résilience et ce soir, on sait que on se bat pas que pour les 26 joueurs qui sont là, mais pour 100 millions de Congolais qui sont à la maison, qui sont dans les fan zones. Donc aujourd'hui, c'est une très grosse fierté.
1: Voilà, Wissa, les Congolais, il est en Europe, il joue où et c'est qui, Wissa?
0: Yohan Wissa joue actuellement dans Newcastle. C'est une équipe en tout cas des premières classes en Angleterre. Une équipe qui se porte aussi plutôt bien parce qu'il est sorti de Brentford l'année passée pour passer à Newcastle. Malheureusement pour nous, bon, tous ces problèmes qui lui sont arrivés cette année, notamment cette blessure majeure qu'il a contractée au début de la saison qui lui a limité les prestations. Et voilà. Mais en tout cas, on peut se féliciter de la renaissance de notre Johan Wissa que nous avons tellement attendu à la sélection nationale et qui aujourd'hui répond bien sûr présent aux côtés des autres joyaux qui ont aussi également accepté de représenter fièrement la nation congolaise dès le bas âge, en tout cas un facteur qui est plutôt positif aussi pour le football congolais.
1: Oui, lui qui a buté pendant les minutes d'addition, donc juste avant la pause, la mi-temps, c'était à 45 plus 5. Et après, le coach qui a pensé à quelques changements avec Piquel qui est entré avec les autres, comment vous avez trouvé ça?
0: Évidemment, je l'ai dit, j'aime la flexibilité tactique de Sébastien Desabre. Il n'est pas figé sur un seul système. C'est vrai, même si ces jours-là, il n'a pas changé des tactiques, mais bon, il a procédé à des changements poste par poste. Évidemment, ça a apporté quelque chose parce que nous tous, on avait déjà assisté à un travail des Titans effectué par Ngalaël Moukaou qui a dicté pas mal donc qui a dicté le jeu au niveau du milieu, qui a su nous créer quelques occasions pour faire avancer la balle la part devant. Et voilà, les changements ont été importants, je crois, pour permettre à ce joueur de se reposer, mais aussi pour restaurer l'énergie qui était déjà en train de s'épuiser sur le terrain. Et ça a payé évidemment, parce qu'on a senti une entrée de Joris Kaembe, par exemple, pour que je commence déjà beaucoup plus bas. Joris Kaembe qui est venu appuyer déjà ses couloirs gauche avec Massouakou qui de plus en plus commençait à sentir des fatigues. C'est vrai, Massouakou nous a beaucoup apporté.

0: que les autres sur terrain avaient déjà fait, et ce qui n'a pas été le cas avec Benzame. En tout cas, les résultats ne nous ont pas fait regretter ce choix, mais surtout que c'était l'unique peut-être qui n'avait pas payé, parce que si on essayait de voir déjà ce que Kalulu avait apporté à la place de Bissaka, en tout cas, ça valait la peine qu'il procède à ces quelques changements.
1: Oui, merci à ces mesdames, messieurs qui nous écoutent de partout et qui nous écrivent et qui nous écoutent aussi sur le www.radiomoto.net 09 91 22 93 21 09 91 22 93 21. Les citoyens et la politique qui parlent du football avec des analystes sportifs ici en direct. Joël Tali qui est de MotoTV. On va bientôt terminer le programme par trois choses. On va commencer par la dernière. Disons, je vais commencer par annoncer la dernière. Vous allez nous donner ce qu'on peut avoir comme chance pour le match qui nous reste. Ça sera la Colombie pour le mercredi prochain et l'équipe là.
0: L'Ouzbékistan.
1: Le mot est bizarre à prononcer
0: Voilà.
1: pour moi. On va y arriver, mais avant cela, voici la deuxième chose qu'ils font dire. On va donc partir du début, donc de 1 à 3, mais j'ai commencé par annoncer 3 jusqu'à 1. Et une chose, vous allez commenter aussi le fait qu'il y a eu absence des supporters, c'est ça, non?
0: Voilà,
1: Vraiment,
0: évidemment.
1: il y a des grands supporters qui n'ont pas été là, mais on a vu quand même un grand qui a été là, le chef de l'État. Mais parlez-nous quand même de quelque chose, votre commentaire. Il y a des auditeurs qui craignaient de la présence qui va continuer peut-être même pour le deuxième, troisième match du gardien Mpassi. Est-ce que vous craignez de sa présence ou vous avez quand même confiance à lui?
0: Évidemment, nous supporters, on a toujours été impatients des résultats, de la performance, de la performance de nos joueurs. Ils n'ont pas tort, à pas, en fait, parce que avec Lionel Messi dans la cage, il y a eu quelques inquiétudes par le passé, notamment face au Chili, une rencontre qui a été perdue sur deux petites, voilà. Mais ça arrive pour tous les joueurs, parce que si là on s'en tient, en tout cas au fait que c'est un joueur qui a commis une faute, je crois que c'est normal, parce que après, en tout cas, c'est pour les collectifs qui nous, nous, nous c'est sur les collectifs qui nous misons le plus. Alors, je crois que c'est vrai, nous n'avons jamais assisté à beaucoup de prestations en sélection de la part de Mathieu Epolo ou encore Timothy Fayulu, qui nous a sorti bien sûr face à l'équipe face aux Eagles, aux Super Eagles du Nigeria. Mais en soi, est-ce que c'est déjà ça la finalité même de la sélection des tous joueurs en équipe nationale? Je ne crois pas, parce qu'il y a aussi beaucoup d'étapes encore devant. Et Lionel Passinzao a pris du temps pour patienter jusqu'à être aujourd'hui titulaire. Je crois que ça vaut la peine qu'il soit consommé pendant qu'il est encore là. Je suis peut-être sûr que c'est sa dernière prestation pour l'équipe, c'est sa dernière sélection à l'équipe nationale, mais avouons quand même qu'il a fait, en tout cas, de son mieux pour nous donner cette qualification, pour nous amener aujourd'hui à cette étape ici, parce qu'il a été parmi, bien sûr, les acteurs clés. Mais aujourd'hui, si nous pouvons les juger juste sur base d'une telle ou telle autre faute, je crois que ça arrive à tout grand gardien, même à Manuel Neuer, le gardien de Bayern Munich, ça arrive à Buffon, c'est arrivé.
1: Très
0: Et
1: bien.
0: aujourd'hui, évidemment, si nous comptons sur cette individualité-là, je crois que ça peut valoir la peine de se poser de questions, mais la question la plus importante, c'est est-ce que c'est les collectifs qui jouent ou c'est un seul gardien qui joue? Parce qu'en fait, la garantie que peut donner un gardien des buts, c'est sa défense.
1: Ok. Alors, un petit commentaire en 30 secondes sur le comportement des joueurs, l'émotion. Ils ont eu quand même un carton
0: Voilà, moins de cartons par
1: jaune.
0: rapport au Portugal. Ça, c'est un point positif. Parce que globalement, lorsqu'on essaie d'analyser, on se rend compte que l'équipe n'a pas paniqué. Et c'est un point positif. Je crois que c'est un côté qu'on peut exploiter aussi pour les rencontres qui viennent
1: Puis
0: peut-être si
1: quelqu'un
0: on
1: est quand
0: joue.
1: même quelqu'un qui provoque beaucoup aussi. Parmi tous les joueurs, on a vu que celui qui voulait un peu entre guillemets se battre contre ceux qui jouaient mal contre lui.
0: Voilà, évidemment, tout le monde
1: Est-ce
0: parle
1: qu'il est un
0: de.
1: danger?
0: Tout le monde parle de la réaction je crois c'était Dokaembe. Non, il a été beaucoup harcelé durant tout le match parce que c'était l'élément clé du milieu, c'est l'élément qui avait obtenu beaucoup de fautes et c'était normal qu'il soit suivi de près. Alors, en obtenant beaucoup de fautes, évidemment, il en avait déjà assez. Et ça arrive comme humain, c'est une réaction tout à fait normale

0: qui arrive dans toute rencontre sportive. Mais en fait, au fond, ce qu'on a vu de positif, c'était plutôt le fait qu'il ait bien fini le match sans réagir aussi de la sorte envers ses adversaires.
1: Alors voici, avant de terminer, les fanatiques ont été absents. On parlait d'abord de celui qui a été
0: Voilà.
1: de celui qui a été présent, le technicien qui va nous faire cette critique d'une jeune dame qui fait beaucoup de bruit sur la RDC. Elle s'est intéressée au football. Écoutons ce qu'elle a dit.
2: Le président et la première dame ont fait le déplacement en Amérique pour soutenir nos léopards. Mais chaque voyage présidentiel a un coût. Logistique, sécurité, protocole. Ces frais existent et ils sont publics. La question que je vous pose aujourd'hui, à laquelle vous allez répondre dans les commentaires, est la suivante. Quelle est la doctrine de la RDC en matière de diplomatie sportive? Quand un président se déplace pour regarder un match, est-ce un outil d'influence, un geste de soutien ou simplement un protocole hérité des pouvoirs passés? Et surtout, tous derrière les léopards.
1: Le chef de l'État là-bas,
0: évidemment,
1: un outil
0: il n'a pas tort, hein, parce
1: beaucoup de gens en parlent.
0: que c'est toutes ces trois dernières questions qu'il a posées qui sont évidemment mises en évidence, qui sont mises en
1: En
0: évidence.
1: 2 minutes.
0: Oui, je crois que évidemment, il y avait tous ces aspects, il y avait l'influence, il y avait aussi l'aspect de supporter les léopards, mais je crois que c'était plus politique. Moi, en tout cas, c'est ma subjectivité qui est là. Mais évidemment, ça a beaucoup payé pour les léopards parce qu'il jouait sans ses supporters habituels et voir quand même le chef de l'État être là. C'était quand même du réconfort et ça pouvait aussi apporter quand même un message positif et donner encore la raison de se battre pour ceux qui n'ont pas
1: Merci.
0: su se présenter sur le terrain pour les supporter.
1: Cet autre reportage qui nous dit maintenant qu'il y a eu des absents et le grand absent, on pensait qu'il serait là, le premier, Lumumba.
3: Lors du match de la RDC contre le Portugal, il y avait un grand absent dans les tribunes, Michel Kouka Lumumba. Il a été la star des réseaux sociaux pendant la CAN 2025, debout pendant 90 minutes, bras levés et vêtu aux couleurs du drapeau congolais, Michel Kouka Mboladinga, de son vrai nom, est devenu le symbole des supporters congolais. À chaque match, il se transformait en statue vivante du héros de l'indépendance congolaise Patrice Lumumba. Mais cette fois-ci, il n'a pas pu encourager les Léopards pour leur premier match de cette Coupe du Monde. En cause, l'épidémie d'Ebola déclarée le 15 mai dernier par les autorités congolaises. Alors face au risque sanitaire, les États-Unis ont renforcé les conditions d'entrée sur le territoire des ressortissants de la RDC. Mais Michel Lumumba ne baisse pas les bras. Avec d'autres animateurs congolais, ils ont été placés dans une bulle sanitaire de 21 jours à Bruxelles, une condition indispensable pour pouvoir se rendre aux États-Unis. Pour le ministre des Sports congolais, les animateurs seront bien présents pour soutenir les Léopards lors de leur prochain match contre la Colombie.
1: Est-ce que l'absence de ces fans a été quelque chose pour ce match?
0: Peut-être que vous serez surpris de ma part de dire peut-être non. Bon, moi personnellement, je crois que Lumumba VA est là pour voilà, c'est une influence positive peut-être pour le football, c'est vrai. Mais en soi, je crois que
1: On
0: la
1: a
0: mentalité.
1: focalisé sur lui, mais il n'y avait pas des Congolais beaucoup, vraiment, il n'y avait pas.
0: Voilà. Évidemment, la maladie à virus Ebola qui a obligé les États-Unis à restreindre voilà l'accès des Congolais au stade a été un coup dur pour nous. Mais évidemment, Lumumba Kuka, le fait de les bloquer a plus des raisons plus politiques que celles liées vraiment à la santé. Parce qu'en
1: Oui.
0: fait, déjà avant cela, beaucoup de son message commençait déjà à être interprété comme un message politique, critiqué par certains. Et je crois qu'en fait, derrière, les vraies raisons qui ont amené peut-être à bloquer, et voilà, l'accès de Lumumba, en tout
1: Merci,
0: cas, serait
1: Joël.
0: lié vraiment à la politique.
1: Alors, la deuxième journée a commencé et on va jouer le mercredi prochain avec la Colombie. Quelle chance! Est-ce qu'on a la chance de battre cette fois? Et pas question des victoires qu'on va appeler encore des 1-1, des 0-0.
0: Évidemment, quand on a vu la rencontre précédente, on a beaucoup plus d'espoir, mais soyons en tout cas très vigilants parce qu'on parle de l'Amérique latine qui est habituée à la Coupe du Monde avec cette mentalité évidemment des gagnants, cette mentalité des participations répétitives dans cette compétition. Je crois que si peut-être on venait avec la même mentalité, sans négliger la rencontre, on peut, mais sur la feuille, en tout cas, rien n'est gagné parce que c'est une équipe de très bonne qualité. Juste qu'il faudra que l'entraîneur et ses joueurs restent confiants et surtout qu'ils soient focus sur la rencontre, sachant que c'est une formation tout comme le Portugal.
1: Et face à la troisième équipe.
0: L'Ouzbékistan, c'est une équipe qui s'est qualifiée dans les mêmes conditions que la RDC. Je crois qu'on doit la prendre aussi au sérieux, même si c'est vrai, sur le papier, c'est une équipe qui présente moins d'avantages, peut-être qui est moins favorite que la RDC elle-même.
1: Alors, Joël Tali, j'ai dit que vous êtes de Moto TV. À l'occasion, on peut profiter. Est-ce qu'on aura la chance, les internautes, comment? Oui, les internautes sur YouTube ou les téléspectateurs de suivre montrent à votre chaîne.
0: Oui, évidemment, nous sommes encore très limités pour diffuser les rencontres qui se passent à partir au-delà de 23 heures, faute de moyens. Mais je crois que pour toutes les rencontres qui sont prévues avant 18 heures, tout va bien. Mais pour les cas de la RDC, en tout cas, ça sera toujours une exception, même si c'est à 1 heure à 4 heures. En tout cas, vous aurez
1: Ça
0: droit.
1: sera à 4 heures, hein,
0: Oui,
1: le
0: le dernier
1: mercredi.
0: match, oui. Et évidemment, c'est aussi dont on pourra revoir les conditions, parce que si la phase finale commence et que nous sommes encore dans cette limite, en tout cas, on ne pourra pas rendre aussi grand service à nos téléspectateurs.
1: Merci Joël Tali, intéressé du sport à Moto TV. Mesdames, messieurs, merci d'avoir écouté ce programme. Si vous en avez besoin, vous contactez le numéro que nous vous avons communiqué. On va vous partager le contenu pour que vous puissiez réécouter ces analyses que nous vous avons partagées. Les citoyens et la politique, c'est terminé. Patrick Alunguana, c'est moi. On se retrouve la fois prochaine à la même heure sur votre radio, mais pour d'autres nouvelles.

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1: Bonjour et bienvenue dans ce bulletin de formation. Mon bijou, je m'accueille à sa présentation sous la prise des sons et la mise en onde de Dieu. Merci qui au mal secteur catholique de Makeke en paroisse Montias et Moulumba de Magina qui pour la toute première fois une messe de confirmation ce jeudi 18 juillet 2026. La célébration eucharistique a été présidée par Monseigneur Sondiria Kahindolora, vicaire général de Butembo Beni, envoyé de l'évêque. Il était entouré de 5 autres prêtres au cours de cette messe. 162 chrétiens ont reçu le sacrement de confirmation. Dans son homélie, Monseigneur Sondiria Laura a exhorté les nouveaux confirmés à demeurer fidèles à l'évangile et à adopter un comportement exemplaire susceptible d'attirer d'autres fidèles vers la foi chrétienne.
2: Le message clé, c'est qu'ils prennent conscience qu'ils deviennent chrétiens, doivent s'engager par le sacrement de confirmation, doivent être plus sérieux et prendre conscience qu'ils sont les protagonistes de l'Église. Aux fidèles qui m'accueillent, je dirais pour qu'ils soient sereins. Ici, par exemple, ils m'ont demandé d'aller dire à l'évêque s'ils peuvent leur accorder une paroisse. Ce sont des messages que je peux transmettre, mais c'est l'Esprit qui guide l'Église. On verra ce que dira l'Esprit.
1: La cérémonie a été marquée par une grande ferveur. Chrétiens et habitants de Makeke expriment leur joie d'accueillir pour la première fois une telle célébration dans leur secteur. Plusieurs d'entre eux ont également émis le souhait de voir Makeke accéder au statut de paroisse. Quelques jours après avoir refui les rebelles présumés de la diplomatique Fossi-Zadef, les quatre enfants de Bafouako sont arrivés à Nyanya depuis mardi 16 juillet 2026, puis accueilli les jours suivants par les autorités coutumières de Bandaka et leurs membres de famille à fuite à Nyanya. Ils sont venus du village des Poules où ils avaient été reçus par les autorités de la réserve des faunes. À Okapi, Refou, ses enfants s'étaient échappés des combattants présumés de l'ADF le samedi 13 juillet 2026 dans la forêt près de Molokai. Est une localité de la chefferie de Bombo située près de 90 km de Nyanya sur la route nationale numéro 4. Dans leur témoignage, les quatre garçons disent avoir recouvert leur liberté au moment où leur bourreau cherchait des produits champêtres dans les champs des agriculteurs nord-ouest du village Molokai.
3: Moi, on m'avait kidnappé lorsque j'étais en train de pêcher au lac. Nous étions partis avec eux jusqu'à faire avec eux 2 mois et demi. Nous étions partis au champ pour récolter le maïs, puis nous avons fui jusqu'à la maison. Pour vivre, nous allons au champ pour prendre la nourriture de la population. Seulement prendre la nourriture. Je souffre tellement pour manger. Les ADF sont nombreux parmi eux, les blessés par balle. Moi, on m'avait kidnappé lorsque j'étais à Karachi et Bafakaro. J'étais en train de masser le pied de ma grand-mère. C'est là qu'on m'avait pris avec les autres, au nombre de 12. Nous, on revenait de Kissa et Poule. Nous étions venus au chat pour prendre la nourriture. Nous, on était au nombre de 11, les autres 8. Il y a ceux qui étaient devant et d'autres derrière. Nous étions au milieu, puis on s'est détachés d'eux car nous avons trouvé un moyen de nous échapper, car ils vivent de l'autre côté de l'eau.
1: Autre chose, l'aire de santé de Mouchabéré, située dans la zone de santé de Birabinzo, en territoire de Rutshuru, Nord-Kivu, a enregistré depuis plusieurs semaines une hausse des cas de rougeole. Selon les autorités sanitaires, les enfants constituent la majorité des personnes touchées. Les responsables sanitaires locaux attribuent cette situation à la crise sécuritaire qui perturbe régulièrement les campagnes de vaccination dans la région. Au cours d'un entretien avec un autre reporter, c'est mercredi 17 juin 2020, 26, les responsables sanitaires locaux attribuent ces situations à la crise sécuritaire qui perturbe régulièrement les campagnes de vaccination dans la région. Les villages de Mouchabéré, Kiahemba et Bukumba sont les plus affectés. La faible couverture vaccinale et l'accès limité aux structures de santé favorisent la propagation de la maladie. Les cas de rougeole sont actuellement enregistrés dans notre aire de santé des Mouchabéré, c'est suite à la guerre. Ces cas d'en bas d'embattre record. Donc, cette aire de santé vit qu'il y a certains enfants qui n'avaient pas trouvé le vaccin. C'est pourquoi il y a à ces jours une hausse des cas de rougeole, a déclaré Aha, dit patient, infirmier titulaire de l'aire de santé de Mouchébéré. Les autorités de la zone de santé de Birabinzo soulignent que l'insécurité et l'enclavement rendent difficile le suivi épidémiologique. Certains ménages restent inaccessibles et les mouvements des populations compliquent le travail des équipes sur le terrain. Face à ces situations, un appel a été lancé aux organisations humanitaires et aux partenaires de santé pour un appui rapide. L'objectif est d'assurer la prise en charge des malades et de renforcer la vaccination afin d'éviter une aggravation de l'épidémie de la chefferie de Brito. C'est tout pour ce bulletin d'information. Merci de l'avoir attentivement écouté. Le programme se poursuit. D'ici là, nous aurons notre deuxième tranche de publicité. Et aussi, nous allons nous retrouver à 13h dans notre émission Gadop. Portez-vous bien. Au revoir.
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à la fin de leur séjour, on a décidé de les raccompagner, ma femme et moi. Et pendant le voyage, le bateau a coulé. Et on me demande alors de ne sauver qu'une seule personne, soit un membre de ma famille, ma femme ou le capitaine du bateau. À votre avis, qui dois-je sauver?

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1: Merci beaucoup, c'est maintenant l'heure à laquelle nous avons l'habitude de suivre notre grande édition. Aujourd'hui, ce sera avec Patrick Kalungwana sous la prise de son, la mise en onde de Dieu merci Ikioma. C'est parti.
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6: Mesdames, messieurs, salut, merci d'écouter votre radio. Il est temps des informations parlées en français.
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6: On va commencer par l'église pour dire que c'était la première fois que le secteur catholique de Makeke en paroisse Saint-Mathias Murumba de Mangina a abrité une messe de confirmation jeudi 18 juin. 162 chrétiens étaient à l'honneur et le vicaire général de Butembo Beni qui a dit la messe se réjouit de la calmie sécuritaire observée à Biakato, chef-lieu de la chefferie des Babilaba Bombi. Plusieurs personnes restent en otage entre les mains des hommes de l'IDF dans la province de l'Ituri, des enfants des Bafoua-Koa qui se sont échappés mardi dernier de ces rebelles témoignent de la terreur infligée aux otages et paradoxalement de la souffrance de l'ennemi. On va aussi vous parler des deux morts et plusieurs blessés comme bilan d'une incursion d'hommes armés à Biruma. C'était quand un groupe de gens était en train d'assister le match de football RDC-Portugal mercredi. Informé pour sécuriser tout de suite dans le total de ce radio journal. L'évêque de Butembo Beni invite les nouveaux confirmés de la paroisse Immaculée Conception du Kyondo à devenir des véritables témoins du Christ au sein de leur communauté. Il a émis cet appel au cours de la célébration eucharistique qu'il a dite sur place jeudi 18 juin. C'était pour la confirmation de 1227 chrétiens. On écoute les détails avec Bakonama et Joseph.
8: Abba Christou aussi, shalom.
9: C'est en ces mots que le pasteur du diocèse de Butembo Beni a amorcé son homélie devant des milliers de fidèles venus attentivement l'écouter. Les confirmants ont été invités à rechercher la sainteté. Comportez-vous comme des chrétiens responsables. Vous devez vous abstenir de tout ce qui ruine l'âme et le corps. Ne soyez pas parmi ceux qui prennent de boissons fortement alcoolisées. Dans vos villages, on peut avoir des gens qui fument du chanvre. Ne les imitez pas. Ces nouveaux chrétiens sont exhortés à évangéliser de toutes les façons et à raffermir leur foi catholique. Aujourd'hui, vous devenez pleinement catholique. Que demain, nous ne vous retrouve pas dans une autre église. Vous êtes venu de très loin pour venir rechercher les saints d'eau du Saint-Esprit. Raffermissez votre foi. Rendez-vous quotidiennement en l'église. Que parmi vous, on n'y retrouve personne qui y est ici pour la première fois et la dernière. Monseigneur Paluku Sikuli a dit être flatté par l'union des chrétiens de la paroisse catholique de Kiondo, ici à territoire de Beni, caractérisée par la modernisation des lieux d'adoration. J'ai un message et des remerciements à tous les fidèles catholiques de la paroisse de Kiondo. Ça fait longtemps que je ne me présente plus ici, mais j'y avais été quand même et je trouve que vous avez évolué. Vous avez transformé l'état de cette église. Dans les secteurs où certains sont venus, il y a aussi des actions de développement. Je suis en tout cas impressionné que les confirmants aient aussi le courage de contribuer au développement de l'église universelle. Il a appelé tout enfant à ne pas abandonner les études ou encore à intégrer les groupes armés. Maintenant, il a voulu les voir intégrer les groupes ecclésiastiques. Kiundu, Mukirania Bakonama Joseph.
10: Autre part, le secteur catholique de Makeke en paroisse Mathias Somulumba de Mangina a accueilli pour la toute première fois une messe de confirmation jeudi. 162 chrétiens ont reçu le sacrement des mains du vicaire général de Butembo Beni, Monseigneur Kaindo Sondire Laurent, qui s'est réjoui de la calmie sécuritaire observée à Biakato, chef-lieu de la chefferie des Babila Babombi, en territoire de Mombasa, Jonas Aristote Sabouni.
11: Dans une interview nous accordée jeudi 18 juillet, au sortir de la messe de confirmation à Makeke, le prélat catholique a salué le retour progressif à Biakato, confronté à la sécurité il y a quelques semaines. Il a exhorté les fidèles chrétiens à garder espoir, à ne pas céder au découragement et à ne pas se laisser entraîner par les ennemis de la paix.
12: Comment savoir la paix? Ça va déjà, on a bien célébré sans incident. Nous souhaitons que la situation continue.
13: Nous sommes en détresse, c'est vrai. Ce n'est pas seulement ici. Nous avons aussi récemment, à Païda, trois sites ont été visités par ces mêmes agresseurs, ces mêmes ennemis, si je puis ainsi dire. Alors, je crois que pour vous chrétiens, il n'y a pas à nous décourager parce que ces gens-là viennent et ils tuent. Nous ne pouvons pas nous engager dans la même voie.
11: Par ailleurs, le vicaire général a exprimé ses préoccupations face au faible engagement de certains habitants dans la lutte contre la maladie à virus Ebola. Il a invité la population à observer scrupuleusement les mesures de prévention recommandées par les autorités sanitaires et l'Église afin de limiter la propagation de l'épidémie.
12: L'épidémie d'Ebola, je suis surpris que vous n'ayez pas pris de précautions ici. Dans toute l'Église, l'évêque a déjà recommandé de mettre de l'eau, de se prémunir même par de cache-nez, mais je n'ai vu aucun signe ici. C'est vraiment dommage. Dans toutes les églises à Béni, on a essayé de prendre des précautions.
13: Dans chaque paroisse, nous avons à faire la campagne. Les précautions que l'évêque a recommandées, même la distanciation, tout cela, ce sont des préoccupations de base et la lettre est là.
11: Monseigneur Sondiria Kahindolo a ici appelé les habitants de cette partie du territoire de Mombasa à demeurer des artisans de paix tout en renforçant leur vigilance sanitaire pour faire face efficacement à la menace d'Ebola.
10: Et dans le cadre du partenariat entre les établissements Zoli, la Tiaidi et la Copec Codefi, Haoujoué a remis 10 motos de cette marque jeudi 18 juin à certains enseignants. Les professionnels de la Créon bénéficiaient de ces motos et ce sont ceux qui sont venus des écoles primaires Mirembo, Moussimba, Pumziko et de l'Institut Parapanda. Après avoir réceptionné ces biens, ces bénéficiaires ont salué l'initiative Voici le témoignage d'une enseignante.
14: Je me sens à l'aise. J'ai la joie. Oui, c'est la maison TID qui nous a fait du crédit pour arriver à la maison à jouer. Et nous allons chaque fois payer progressivement. Oui. Nous allons aussi soutenir les autres pour arriver là-bas, les sensibiliser aussi. Nous allons les sensibiliser que la maison à jouer est très bonne.
10: Pour les établissements Nzoli, la vision de matérialiser ce programme, ce partenariat est de voir toute personne adulte se procurer une moto à Oujoué. C'est ce que dit Vivien Kouimba Kadawade à Oujoué. Vivien Kouimba Kadawade, que nous n'écoutons pas pour l'instant, on passe à cette autre nouvelle. Le chef des villages Kawali, Irango, Kambale, Kateoul et Mukirania 3 salue le comportement des militaires des FARDC qui étaient déployés dans cette partie du groupement Isale Kasongbere en chefferie des Bashu au territoire de Beni, selon les soldats qui étaient là-bas. Et selon la source, les soldats ont entretenu les bonnes relations avec la population et contribué à valoriser l'image de l'armée congolaise au sein de la communauté. L'impressionné par cette attitude, l'autorité coutumière appelle les jeunes de sa juridiction à s'engager au service du pays. Ce sont des précisions que nous donne Bakwanama Joseph.
15: Notre interlocuteur nous a indiqué qu'auparavant, les militaires se comportaient en roi, utilisaient des civils comme des transporteurs de ces bidons d'eau ou des munitions. Des pareils comportements deviennent de plus en plus une histoire. Kambale Kateoule Mukirania 3 a rappelé que tout humain a toujours eu ses caprices. Ils sont partis, mais nous ne les avons pas désavoués. Ils n'ont escroqué personne. Ils ne sont partis avec aucune dette. Ils ont entretenu nos routes et nous ont construit des ponts. Alors là, ils sont partis, ils doivent continuer ainsi. Ce chef a eu le désir de voir des hauts gradés ressortissants de Kasongwere. Nous étions contents de voir les militaires gradés. L'officier donne l'ordre et ses subalternes exécutent immédiatement. Et nous étions en train de désirer que cet officier soit de chez nous. Parce que s'il était de là, il devrait beaucoup accélérer le développement. Nous pensons que comme les enfants ont déjà vu le bon comportement des militaires, maintenant, ils seront courageux de les devenir. Selon lui, les jeunes ayant une bonne conduite doivent intégrer l'armée loyaliste. Tout jeune qui veut devenir militaire, qu'il nous arrive et nous allons l'orienter, mais qu'il ne devienne pas rebelle. Il faut qu'il soit un militaire qui défend notre pays sous les drapeaux. Mais oui, j'ai besoin des militaires parce qu'ils nous défendent légalement. Et il faut que nous ayons aussi les enfants ressortissants de chez nous.
16: Même en commune de Kiondo, en territoire de Beni, les forces armées de la RDC n'ont jamais commis une erreur jusqu'à être désavouées par la population malgré les quelques dérapages.
15: Mukirania Bakwanama à Joseph.
10: Un incident meurtrier a fait des morts et des blessés la nuit de mercredi 17 à jeudi 18 juin 2026 à Biruma, une quinzaine de kilomètres de Kiwanja sur la route Goma dans le territoire de Rutshuru. Selon un habitant, joint sur place, des inconnus armés se sont introduits dans ce village. Ils ont ouvert le feu sur des habitants, faisant deux morts. Un jeune homme et une femme. D'autres personnes, dont le nombre ne nous a pas été révélé, ont été touchées par balles dans les membres inférieurs. Un autre enfant a également été atteint d'une balle dans l'abdomen. Tous ces blessés ont été transférés à l'hôpital de référence de Rutshuru, indique notre source. L'on ignore du moins pour l'instant les circonstances exactes et les causes de cette attaque armée. Une source confie que toutes les victimes suivaient le match de RDC et du Portugal dans une parcelle d'un habitant de la place lorsque les bourreaux les ont surprises là-bas par des tirs à bout portant. Dans l'autre partie de la République démocratique du Congo, c'est en province de l'Ituri. Quelques jours après avoir fui les rebelles présumés de l'Allié démocratique Forces ADF, les quatre enfants des Bafouakoa sont arrivés à Niania depuis mardi 16 juin, puis accueillis le jour suivant par les autorités coutumières des Bandaka et leurs membres de famille en fuite à Niania. Ils sont venus du village des Poules où ils avaient été reçus par des autorités de la réserve de Fona au Capierefo. Ces enfants s'étaient échappés des mains des combattants présumés de l'ADF le samedi 13 juin. Dans la forêt près de Molokai, Molokai qui est une localité de la chefferie des Bombo, située à près de 90 km de Niania sur la route nationale 04. Dans leur témoignage, les quatre garçons disent avoir recouvré leur liberté au moment où leur bourreau cherchait des produits champêtres dans les champs des agriculteurs non loin du village Molokai.
17: Moi, on m'avait kidnappé lorsque j'étais en train de pêcher au lac. Nous étions partis avec eux jusqu'à faire avec eux 2 mois et demi. Nous étions partis au champ pour récolter le maïs, puis nous avons fui jusqu'à la maison. Pour vivre, nous allons au champ pour prendre la nourriture de la population. Seulement prendre la nourriture. Je souffre tellement pour manger. Les ADF sont nombreux parmi eux, les blessés par balle. Moi, on m'avait kidnappé lorsque j'étais à Karachi et Bafakao. J'étais en train de masser le pied de ma grand-mère. C'est là qu'on m'avait pris avec les autres, au nombre de 12. Nous, on revenait de Kissa et Poudre. Nous étions venus au chat pour prendre la nourriture. Nous, on était au nombre de 11, les autres 8. Il y a ceux qui étaient devant et d'autres derrière. Nous étions au milieu, puis on s'est détaché de car nous avons trouvé un moyen de nous échapper, car ils vivent de l'autre côté de l'eau.
10: Membres des familles de ces ex-otages se disent heureux de revoir leurs enfants qu'ils ont manqués pendant beaucoup de jours. Ils plaident auprès des autorités pour rétablir la sécurité afin de permettre le retour au village des nombreux déplacés.
17: Je réponds au nom de Maman Salam. Lorsque je vois les enfants, moi en tant que leur mère originaire de Bafakao, j'ai la joie et je remercie Dieu qui les a gardés, protégés quand nous les avons vus. On les avait pris de Bafakao comme les enfants l'ont raconté. Ils étaient au nombre de 12. Nous demandons aux autorités de fournir plus d'efforts que la guerre ne cesse chez nous. Voyons comment les maisons sont brûlées. Les enfants vont à Brousse, nous voulons le développement. Je suis Bangi Monabindo Honoré, habitant de Bafakao. Je remercie Dieu car les enfants sont là. Nous demandons une forte sécurité dans notre entité car nous vivons une vie très difficile à tant que déplacés. Nous avons besoin de retourner chez nous.
10: Lors de la dernière attaque des assaillants présumés de l'ADF contre le village Bafakao, situé à 40 km de Niania, sur l'axe Mambasa, une quarantaine de civils avaient été tués atrocement à l'arme blanche. Plusieurs autres personnes avaient été enlevées, des maisons ainsi que des motos avaient été incendiées. Alors que la période culturelle est à l'étape de sarclage à Komanda, précisément dans les bassins agricoles de Samate et de Mukasila, une sécheresse frappe les haricots en pleine floraison et nouaison des gousses. C'est ce qu'a indiqué un grand agriculteur dans cette partie du territoire de Irumu dans la province de l'Ituri. Mbalami Gédéon, c'est le nom de cet agriculteur qui a parlé à Moses Mumberi.
18: En territoire d'Irumu, dans les bassins agricoles de Komanda, les habitants agriculteurs confrontés à une grande sécheresse, et surtout pour ceux-là qui avaient déjà semé les haricots en pleine période de floraison et des noiseaux de gousses. Un agriculteur contacté sur téléphone, M. Mbalami Gideon, craint qu'on ne puisse pas récolter suite à la rareté des pluies depuis le mois d'avril. Il s'en inquiète ici.
19: Actuellement, messieurs les journalistes, nous observons une très grande chaleur dans nos champs. Moi qui vous parle, je suis un peu dans la zone des commandes ici. Nous continuons à observer une chaleur très, très, très grande. Le soleil est devenu très accablant. Dans les anciens temps, la province de l'Ituri ne connaissait pas une sécheresse pareille. D'ailleurs, les gens du Grand Nord disaient que l'Ituri il n'y a pas la période qu'il tira, mais c'est devenu le contraire. Nous qui avons planté les haricots dans le mois d'avril, nous connaissons un problème parce que les haricots attendent la période de la floraison. Alors, le soleil a bâti sur ces derniers et il y a risque de manquer quand même la récolte. On ne sait comment se comporter vraiment avec de telles cultures. Si une fois on perdait encore la semence avec le soleil, pour la saison prochaine, on manquera. Et qu'est-ce qu'on peut mettre dans la terre encore pour la semence?
18: À lui de demander à l'État congolais d'appuyer les secteurs ministère de l'Environnement en imposant à chaque habitant de planter au moins un arbre dans sa parcelle, car en Ituri, on décime trop les arbres. Ceci pourrait, dans l'avenir, réguler le climat et permettre aux agriculteurs d'avoir un rendement dans les jours qui viennent.
19: Alors, on avait une proposition, peut-être si, dis-moi, ça serait adopté au niveau du gouvernement, d'organiser quand même des séances, ou bien de mobiliser un fonds pour le FFN ou bien pour l'environnement, en vue de la déforestation que nous sommes en train de connaître au niveau de l'Ituri, parce que c'est une province qui est convoitée par les bois. Alors, l'abattage des arbres est devenu vraiment très récurrent. Si une fois, on allait permettre à ce que les gens plantent un arbre par parcelle dans la province de l'Ituri, ça allait tant soit peu réglementer la température ou bien la sécheresse que nous sommes en train de connaître.
18: Il suffit de vous rappeler que lorsque la plante est dans sa période de floraison, les fleurs tombent, si le soleil est très accablant, et c'est la production qui sera compromise, mais aussi la diminution des rendements agricoles.
10: On va retourner dans le Nord Kivu pour parler de la santé humaine, l'aire de santé de Mouchébéré, située dans la zone de santé de Birambizo, en territoire de Rutshuru, enregistre depuis plusieurs semaines une hausse des cas de rougeole. Selon les autorités sanitaires, les enfants constituent la majorité des personnes touchées. Les responsables sanitaires locaux attribuent cette situation à la crise sécuritaire qui perturbe régulièrement les campagnes de vaccination dans la région, n'est-ce pas Mwenge Kake?
20: Les villages de Mouchébéré, Kiahemba et Bukumba sont les plus affectés par cette épidémie. La faible couverture vaccinale et l'accès limité aux structures de santé favorisent la propagation de la maladie, a déclaré Ahadi Patient, infirmier titulaire de l'aire de santé de Mouchébéré.
21: Des cas de rougeole sont actuellement enregistrés dans notre aire de santé de Mouchébéré. C'est suite à la guerre qu'il y a ces cas dans cette aire de santé. Vu qu'il y a certains enfants qui n'avaient pas trouvé le vaccin, c'est pourquoi ces cas sont rapportés.
20: Les autorités de la zone de santé de Birambizo soulignent que l'insécurité et l'englavement rendent difficile le suivi épidémiologique. Certains ménages restent inaccessibles et les mouvements des populations compliquent le travail des équipes sur terrain. Face à cette situation, un appel est lancé aux organisations humanitaires et aux partenaires de santé pour un appui rapide. L'objectif est d'assurer la prise en charge des malades et de renforcer la vaccination afin d'éviter une aggravation de l'épidémie dans la chefferie de Bwito. Depuis Nyamilima dans le territoire de Rutshuru, Mwenge Kake, Radio Moto Butembo Beni.
10: Et avant de parler des sports, il faut retenir qu'il y a eu un accident de circulation jeudi 18 janvier 2026 vers 19h à Routete, c'est dans le quartier de la commune de Kimemi, précisément sur le boulevard président Joseph Kabila, non loin de l'hôtel La Charité. Ce sont des lieux qui envoisinent aussi la commune Moussoussa, comme c'est sur la route. Selon John Mbaki, Manoka chargé des accidents au sein de la police des circulations routières à Butembo, le camion accidenté est une voiture 4x4 qui a pris le large. Le chauffeur a donc fui après le forfait. Des victimes suivent des soins au centre hospitalier Siloé et les autres sont alités à l'hôpital de Matanda. Les éléments de la police des circulations routières ont déjà amorcé des enquêtes pour retrouver le véhicule accidenté et son propriétaire. On va y revenir dans notre journal d'histoire. Il n'y a plus de crainte, nous sommes en sport. Pour la suite des matchs dans la phase des groupes chez les Léopards de RDC, les Léopards qui retrouvent la Coupe du Monde 2026, 52 ans après la conviction est partagée par Dieudonné Zawadi, ancien journaliste. Il a analysé la chose au micro de RMBB et de Monto TV.
22: Il y a eu une équipe compacte, soudée, avec des passes précises, et nous ne les avions pas vus dispersés. Il y a eu vraiment une cohésion dans l'équipe. Pensons qu'à la prochaine, vous voyez la Colombie avec sa rapidité, avec sa vivacité, et donc nous avons senti que la RDC, si elle y va avec la même tactique, il faut qu'elle lise aussi d'autres matchs pour contenir un peu les adversaires.
10: Et par rapport à ce match, voici d'autres analyses que nous vous proposons avant d'écouter La revue de presse et ses dents sur grand dossier après match, non réalisé par le correspondant Bakwanama Joseph.
0: C'est une joie immense pour les Congolais. Nous avons contacté l'un des journalistes sportifs à ville commerciale de Butembo, M. Maoua Grasse.
2: La République démocratique du Congo a livré une performance très solide et encourageante face au Portugal de Cristiano Ronaldo, 5e du classement FIFA, alors que la RDC est 46e. Les Léopards ont montré de la discipline défensive et une vraie solidarité collective. Mais pour la suite de la compétition, moi j'espère que la RDC devrait conserver cette solidité tout en améliorant également la conservation du ballon et l'efficacité offensive, parce que c'est là où il y a eu des problèmes.
0: Aussi au téléphone, nous avons parlé avec M. Trésor Maloukuré de la radio Moto Beni.
3: Ce qu'il faut dire, c'est que ce rendez-vous RDC Portugal a tenu toutes ses promesses. Le Portugal, ce n'est pas vraiment de la porte à côté. Les joueurs ont prouvé à la face du monde que le foot ne se joue que sur les terrains, pas sur les grands noms. On savait déjà qu'il y a quelques jeunes qui évoluent dans des grands championnats à l'Europe, qui pouvait faire bien sûr la différence. Et le coach a mis un bloc en face qui pouvait stopper toutes les progressions des grands joueurs qui étaient de l'autre côté. Et nous pensons que cela se fera également même dans les prochains matchs parce qu'il faut faire attention.
0: À travers notre téléphone, nous avons réussi à contacter l'un des journalistes sportifs du groupement Basongora sur la Race FM Kassindi, Moïsa Loubalia.
23: Par exemple, Bruno Fernandez a tenté d'organiser les jeux, d'accélérer les offensives, tandis que Bernardo Silva a essayé d'apporter aussi sa qualité dans les petits espaces. Et quand nous essayons de voir maintenant la réaction du Congolais, la RDC n'a pas paniqué avec le bloc défensif discipliné et des transitions rapides.
0: Nous avons été un coup d'œil sur les réseaux sociaux. Nous avons retrouvé cette réaction de Johan Wissa, le premier buteur de la RDC à la Coupe du Monde.
24: Très fier aujourd'hui parce que on a travaillé très très dur, ça a été très très compliqué face à une équipe meilleure que la nôtre. Mais voilà, on a été vaillants et le plus important c'est de continuer maintenant.
0: Sur les réseaux sociaux, beaucoup sont ceux-là qui ne pensaient pas que la RDC peut faire un match nul avec le Portugal. Un Algérien, fan fidèle de la République démocratique du Congo, se félicite par rapport à sa position.
25: Félicitations à vous les Congolais. Le Congo, pour se qualifier au Mondial, est passé par 1900 barrages. Le Congo n'a pas eu le droit d'avoir des supporters congolais qui pouvaient aller aux États-Unis. Le Congo a été mis en quarantaine pour une histoire de maladie. Et le Congo est toujours présent. C'est une vraie performance. Johan Wissa, mais quel attaquant ce joueur. C'est comme ça qu'on se fait respecter. Félicitations à vous les Congolais, on est ensemble, tokos.
0: Certains Congolais s'en foutent déjà des résultats des matchs prochains par rapport à cette Coupe du Monde, comme l'Issassi l'est déjà fait.
26: On s'accroche pour cette revue de presse sur votre radio.

Deux sujets majeurs focalisent l'attention des réactions et des rédactions ce matin. Le retentissement des propos de Félix-Antoine Tshisekedi depuis Houston aux États-Unis d'Amérique et la suite du débat autour des réformes de la Constitution en République démocratique du Congo. Congo nouveau, dans ce cadre, relate que le président a évoqué son accession au pouvoir en 2019 à travers la métaphore d'un chien qu'il pouvait exploiter. Selon l'angle de ce journal, la célébration des matchs nuls contre le Portugal s'est muée en une vive passe d'armes politiques relayant les protestations de Richard Muyej et Félix Moma, qui dénonce une atteinte à la cohésion nationale et une faute institutionnelle grave. L'hebdomadaire Eco News, qui emboîte le pas à cette lecture critique, évoque la tension politique qui grimpe d'un cran à Houston. Le journal analyse l'impact économique et politique de ces tensions récurrentes entre la majorité et l'opposition, soulignant que de telles déclarations risquent de fragiliser le climat des affaires au moment où le pays a besoin de la stabilité. Pour sa part, le quotidien Info 27 considère que l'appel de Félix Tshisekedi à Houston met l'accent sur l'unité comme rempart contre les ennemis de la nation. Le journal souligne que le chef de l'État a axé son intervention sur la vigilance collective et les leçons tirées des infiltrations passées, appelant les Congolais à faire bloc derrière les forces armées. Au chapitre de réaction à ces propos de Tshisekedi, actualité.cd signale que la rébellion de l'FCM23 dénonce un discours irresponsable et va-t-en en guerre de Félix Tshisekedi. La constitution de la RDC, le second grand titre de ce vendredi dans les journaux, et ça concerne le débat national sur les réformes constitutionnelles marquées par l'entrée en scène des institutions religieuses. L'agence congolaise de presse ACP annonce que les évêques catholiques examinent minutieusement les enjeux sociopolitiques de l'heure liés à l'initiative de révision ou de changement de la loi fondamentale. Selon le quotidien Le Phare, la session extraordinaire de la CENCO, ouverte par son secrétaire général Monseigneur Donatien Cholet, constitue une réponse directe à la crise politique et aux manifestations nées de ce projet de réforme. Enfin, Congo Nouveau aborde ce dossier sous l'angle de l'avertissement politique en titrant « Le référendum sur la Constitution est un prélude à la balkanisation ». Michel Bongongo alerte Tshisekedi. Le journal publie une lettre ouverte du professeur Michel Bongongo exhortant le chef de l'État à surseoir à la promulgation de la loi référendaire pour éviter, selon lui, un risque de désintégration du pays en pleine période de guerre. C'est terminé ces 30 minutes d'information, mesdames, messieurs. Merci d'avoir écouté.

Nous disons merci à Patrick Alungwana et à vous toutes et tous qui sont en train de suivre les programmes de la radio Motobuto, bien vous venez suivre là notre grande édition. Et puis de 14h à 14h30 Varifis et votre chère émission les agents de l'ordre en l'église catholique et le Walinda Ibada na Léo papa Muhindu d'allemand iko président wa doyenne tuko naye la ya tuweze tukafata yale ambayo amependelea mfate kwa leo. 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
4: Il est 14h30 ici à Paris, 2h de moins en temps universel. 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C'est l'heure d'Afrique Midi. Bonjour Nicolas Sûr.
5: Bonjour Nemo. En piste, bonjour à toutes et à tous. En plein mondial de football, la justice française confirme le renvoi d'Achraf Hakimi devant les assises. Le capitaine de l'équipe du Maroc, qui est aussi défenseur du PSG, est accusé du viol d'une femme en 2023, des accusations qu'il conteste. Au Mali, la junte inscrit une dizaine d'opposants en exil sur la liste nationale des personnalités sous sanctions financières. Ils sont accusés d'apologie du terrorisme. Et puis cette affaire qui fait scandale à Abidjan, la destruction d'une partie du quartier de Koumassi, campement sur ordre d'un particulier qui n'avait en fait aucune autorisation. Cet homme, Jacques Brou, a été arrêté.
4: Et puis Nicolas, le sommet d'Accra sur les réparations liées à l'esclavage et au colonialisme s'achève aujourd'hui. Constant Serge Bounda, le ministre des Affaires étrangères du Congo, Brazzaville, est sur place et il est notre invité. La cour d'appel de Versailles en France a tranché. Le footballeur marocain Achraf Hakimi est donc renvoyé devant la cour criminelle départementale.
5: Un procès pour viol contre le capitaine des Lions de l'Atlas devrait donc bel et bien se tenir dans les prochains mois. Sofiane Amazian, 3 mois après les faits présumés, Achraf Hakimi clame toujours son innocence.
6: La justice m'a regardé dans les yeux et m'a dit « si vous n'étiez pas connu, il n'y aurait jamais eu d'affaire ». Ce sont les premiers mots d'Achraf Hakimi publiés sur le réseau social X quelques minutes après la décision de la cour d'appel de Versailles d'organiser un procès. Le capitaine de la sélection marocaine poursuit en précisant, je cite, « attendre avec impatience ce procès depuis le premier jour ». En examen depuis février 2023 et ses faits présumés de viol dénoncés par une jeune femme rencontrée sur Instagram et reçue au domicile du joueur à Boulogne-Billancourt près de Paris. Achraf Hakimi a toujours nié ces accusations mais les investigations menées durant l'enquête et l'information judiciaire ont conduit la chambre de l'instruction à dire qu'il existe des charges suffisantes à l'encontre d'Achraf Hakimi justifiant sa mise en accusation, souligne la cour d'appel dans son communiqué. L'avocate de la plaignante, maître Rachel Flore Pardo, s'est exprimée pour évoquer le soulagement et l'espoir que suscite cette décision pour sa cliente après avoir été calomniée et traînée dans la boue par la défense d'Achraf Hakimi. De son côté, Fanny Collin, avocate du joueur marocain, n'est pas surprise de cette décision mais déplore que dans n'importe quelle autre affaire, la multitude des éléments à décharge révélés par l'enquête et l'information judiciaire aurait conduit au prononcé d'un non-lieu.
5: Achraf Hakimi, qui devrait être ce soir sur la pelouse à Boston où le Maroc dispute son 2e match du mondial. Thomas de Saint-Léger, vous êtes sur place après un bon nul 1-1 face au Brésil. Les Lions de l'Atlas affrontent tout à l'heure l'Écosse.
7: Oui Nicolas, pour confirmer les belles promesses entrevues de ce match contre le Brésil et surtout prendre 3 points importants pour la suite, ce serait logique au vu du pédigré des deux équipes. Le Maroc, on le rappelle, les demi-finalistes sortants de la Coupe du Monde. C'est avec le Sénégal la meilleure équipe africaine de ces dernières années, voire du moment. L'épilogue douloureux de la CAN semble-t-il est digéré. Le nouveau sélectionneur Mohamed Ouabi est arrivé. Il s'est inscrit dans la continuité de son prédécesseur Walid Regragui. Il a aussi su intégrer de nouveaux joueurs, des jeunes. On pense au Lillois Ayoub Bouadi rayonnant face au Brésil. Bref, pour toutes ces raisons, le Maroc part avec de sérieux arguments avant d'affronter une équipe d'Écosse qui n'était plus apparue en Coupe du Monde depuis 1998. Une équipe avec du talent aussi. On pense à Scott McTominay, le milieu de Naples. L'Écosse, en plus, a gagné d'entrée face à Haïti. Elle est en tête de ce groupe C avant cette 2e journée et donc en position de force. C'est tout sauf anodin dans le contexte de ces mini-championnats que sont les groupes de cette Coupe du Monde.
5: Thomas Salège en direct de Boston, Maroc, Écosse. Ce sera à suivre en direct et en intégralité à 22h. Temps universel sur nos antennes africaines. Au Niger, 13 morts, 11 soldats, 2 civils et 22 assaillants neutralisés. Bilan officiel provisoire de l'attentat perpétré hier matin contre l'aéroport international Diori Amani de Niamey. Magali Lagrange, le JNIM, le groupe de soutien à l'islam et aux musulmans liés à Al-Qaïda, a revendiqué.
8: Oui, le JNIM évoque une attaque suicide sur l'aéroport. Dans son communiqué de revendication, les autorités nigériennes ont parlé également de certains assaillants équipés de ceintures explosives. Les tirs ont commencé tôt le matin au niveau d'un poste de contrôle à l'entrée principale de l'aéroport. Selon une source de l'AFP, les assaillants sont arrivés à bord de taxis. Des tirs ont résonné pendant plus de 2 heures avant un retour au calme. Les assaillants ont été repoussés par les forces de sécurité qui ont mené ensuite des opérations de ratissage. Une vingtaine de suspects ont été interpellés selon Niamey. Comme en janvier, lorsqu'une attaque avait visé la base militaire et l'aéroport, le régime nigérien accuse la France de soutenir les terroristes. En début d'année, c'est l'État islamique au Sahel qui avait revendiqué l'attaque. Plusieurs pays et organisations ont condamné dès hier l'attaque de l'aéroport de Niamey, salué la réponse des forces de sécurité nigériennes, comme par exemple le Bénin voisin qui tente actuellement de détendre les relations avec Niamey.
5: Au Mali, la junte place sous sanction financière une dizaine de personnalités en exil. Elles sont toutes accusées de promotion et apologie du terrorisme, Serge Daniel.
9: 12 ressortissants maliens concernés par les sanctions financières ciblées sont des opposants déclarés à la junte. Parmi eux figurent des journalistes, des activistes, des membres de mouvements armés, des hommes politiques, une ménagère ou encore un magistrat qui dirige entre guillemets un gouvernement malien en exil. Tous sont accusés de soutien à la branche sahélienne d'Al-Qaïda et au Front de Libération de l'Azawad, FLA, le groupe armé qui contrôle depuis le 25 avril la ville malienne de Kidal dans le nord du pays. Autre accusation officielle qu'on peut lire dans un arrêté ministériel, promotion et apologie du terrorisme. Le gouvernement malien a décidé de geler tous leurs biens et ressources économiques sur le territoire national pour une période de 6 mois renouvelable. Toutes les personnes frappées de sanctions sont établies à l'extérieur du Mali. Elles appellent publiquement à un retour à l'ordre constitutionnel et critiquent régulièrement la gouvernance locale. Serge Daniel, Dakar, RFI.
10: Au Bénin, l'instruction se poursuit dans la tentative de coup d'État du 7 décembre dernier.
5: Hier, Candide Azanaï, président du parti Restaurer l'Espoir et ancien ministre de la Défense, mis en examen dans cette affaire, a comparu devant la commission d'instruction de la CRIET, la Cour de répression des infractions économiques et du terrorisme. À huis clos, loin des caméras et du public, le prévenu a fait face à 3 juges. Pour la première fois, Candide Azanaï a longuement été interrogé sur le fond, Jean-Luc Aplogan.
11: Selon son avocat, l'opposant Candide Azanaï a été soumis à un interrogatoire au fond de plus de 7 heures. Les questions portées sur les faits qui lui sont reprochés, rapporte son conseil, atteinte à la sûreté de l'État, incitation à la rébellion, fin de citation, 2 infractions retenues pour son placement en détention provisoire. Depuis le 20 décembre 2025, il a répondu de la plus belle manière à l'ensemble des questions, résume son conseil, maître Aboubacar Baparapé, qui nourrit déjà l'espoir d'un lieu en faveur de son client.
12: Je suis optimiste. Il n'y a aucun élément probant susceptible de l'impliquer dans la tentative de coup d'État. Il n'y a rien. Je suis serein. Je me bats pour que ce soit un non-lieu.
11: À l'issue de l'audience, maître Aboubacar Baparapé a pris quelques minutes pour s'entretenir avec des militants de l'opposant, ainsi qu'avec son épouse et sa fille en larmes. Un compte-rendu improvisé, des mots d'apaisement et un rappel de la réalité judiciaire. Plus d'une 50aine de personnes sont impliquées dans cette affaire. Ce n'est qu'à la fin de l'instruction que l'on saura qui sera réellement mis en cause et qui ne le sera pas. Candide Azanaï a quitté la CRIET à bord d'un pick-up aux vitres teintées. Personne ne l'a aperçu. Le véhicule a emprunté à l'arrivée comme au départ des accès qui le tenaient à l'écart de tous les regards. Jean-Luc Aplogan, Cotonou, RFI.
10: En République démocratique du Congo, la conférence épiscopale nationale tient une assemblée plénière extraordinaire sur la question de la constitution.
5: Oui, la majorité présidentielle pousse pour sa révision. L'opposition proteste. Pauline Azidi, la table ronde de la CENCO s'est ouverte hier. Elle doit se poursuivre jusqu'à demain soir. Hier, pour le premier jour, les membres de la conférence épiscopale ont entendu les arguments des deux camps.
13: Pauline Azidi, à Kinshasa, est-ce que vous nous entendez? Quelques difficultés pour joindre Paulina, on la retrouve si tout va bien dans les minutes qui viennent. Il est 14h40 à Paris.
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13: Dans la deuxième partie d'Afrique Midi en Côte d'Ivoire, Jacques Brou interpellé, c'est cet homme qui avait fait raser un quartier d'Abidjan sans autorisation. Et puis la fin du sommet sur les réparations de l'esclavage et du colonialisme, c'est à Accra au Ghana. En plus bref, dans l'actualité africaine de ce vendredi, le Sénégal visé par une quatrième cyberattaque sur une institution stratégique en moins d'un an. Cette fois, c'est la Cour des comptes qui est visée, elle confirme dans un communiqué avoir détecté un incident affectant son système informatique depuis le 15 juin. Le Sénégal qui enregistre une nouvelle arrestation pour délit d'opinion, un conseiller spécial de l'ex-président Macky Sall, Abdoulaziz Diop, a été placé en garde à vue. Pour discours contraire aux bonnes mœurs, cet homme politique est accusé d'avoir tenu des propos offensants envers Ousmane Sonko dans une émission radio.
15: L'affaire fait donc scandale en Côte d'Ivoire, Nicolas. La démolition du quartier campement dans la commune de Koumassi.
13: Un particulier assisté des forces de l'ordre était à la manœuvre, seulement il n'avait aucune autorisation. Binta Diagne, presque deux semaines après les faits, cet homme qui s'appelle Jacques Brou a été interpellé.
16: Oui, Jacques Brou a été arrêté hier dans la commune de Port-Boué au cours d'une patrouille du CCDO, une unité d'élite, indique une source policière. Cette arrestation met donc fin à une longue semaine de cavale. L'instruction de ce dossier va pouvoir démarrer. Jacques Brou fait l'objet de deux enquêtes, l'une émanant du procureur de la République pour trouble à l'ordre public, voie de fait et destruction volontaire de biens d'autrui. Oumar Bramankoné, le procureur, précise que ces destructions ont été faites sans autorisation. La demande de Jacques Brou portait initialement sur 5 habitations. Elle avait été rejeté par le tribunal, souligne le procureur. Ensuite, la seconde enquête est menée par la Haute Autorité pour la Bonne Gouvernance. Elle doit permettre d'établir s'il y a eu enrichissement illicite, abus de fonction ou encore conflit d'intérêts. Jacques Brou a été troisième adjoint au maire de Koumassi entre 88 et 2000. Les enquêteurs veulent vérifier s'il a profité de ses anciennes fonctions pour acquérir des terrains relevant du domaine public.
13: Son arrestation, Binta, est toutefois loin de clore les débats suscités depuis une semaine dans la classe politique.
16: Oui, Nicolas, dans l'opposition, plusieurs partis estiment que Jacques Brou n'est en fait qu'une pièce d'un puzzle beaucoup plus vaste. Le FPI de Pascal Affine-Guessant, le COGEP de Charles Blégoudé ou encore le PDCI de Tidiane Thiam disent qu'il faut s'intéresser à toute la chaîne de décision qui a permis ces destructions. Une opération de démolition encadrée par la police impliquant des engins lourds, des équipes organisées, des interventions répétées sur le terrain et des destructions à grande échelle ne peut raisonnablement pas être l'œuvre d'un seul individu, affirme Geneviève Manouan, la secrétaire exécutive en chef adjoint du PDCI. Qui a financé ces opérations? Qui a mobilisé les moyens matériels? Quels agents de l'administration ont été informés? S'interroge cette responsable du PDCI. Le gouvernement ne tolérera aucun abus, assure de son côté Mamadou Touré, le ministre porte-parole adjoint du gouvernement sur notre antenne ce matin. Là où il y a abus, il y aura responsabilité, poursuit cette source, interpellée au sujet de l'appui des forces de l'ordre dans cette opération menée le 3 juin dernier.
13: Binta Diagne en direct d'Abidjan et on retourne à présent à Kinshasa où on retrouve notre correspondante Paulina Zidi. Paulina, la table ronde de la conférence épiscopale sur le changement de constitution s'est ouverte hier soir. Les membres de la CINCO ont entendu des arguments, des pour et des contre.
17: Oui, cette plénière extraordinaire a été convoquée suite à la tension croissante observée dans le pays née de la campagne de la majorité au pouvoir en faveur d'un changement constitutionnel, a déclaré Monseigneur Donatien Tcholet hier à l'ouverture des débats. Et l'enjeu pour le secrétaire général de la CINCO, c'est de permettre aux évêques de prendre position. Ils ont donc écouté Délice Essanga, l'opposant, président du parti Envol, fait partie du camp qui est farouchement opposé à tout changement constitutionnel. Il a lui-même été blessé vendredi dernier lors du sitting réprimé à Kinshasa et il a expliqué vouloir défendre un texte qui protège les citoyens contre l'arbitraire et qui leur permet de choisir librement ses dirigeants. Puis c'est Jean-Claude Chilumbay qui a été entendu. Il est actuellement vice-président de l'Assemblée nationale, membre de l'UDPS du président Félix Tshisekedi et il défend le changement de constitution envisagé par le pouvoir. Il est revenu sur les différentes raisons mises en avant pour défendre cette modification, rappelant notamment que c'est une vieilles promesses du parti qui, en 2006, était opposé au texte actuel. Des experts et des constitutionnalistes doivent aussi venir nourrir cette réflexion qui ne sera pas facile, prévient le politologue Christian Moléka. Il évoque des divisions au sein des religieux entre ceux qui sont opposés à toute modification et ceux qui veulent rester dans la position du médiateur.
13: Pauline Azidi, en direct de Kinshasa. Le sommet d'Accra sur les réparations liées à l'esclavage et au colonialisme s'achève aujourd'hui. Des dirigeants d'Afrique, mais aussi des Caraïbes, avec la première ministre de la Barbade, étaient présents à Accra. Le reportage de l'envoyé spécial de RFI, Christina Okello.
18: De la Barbade au Ghana, du Sénégal à la Namibie, les dirigeants réunis à Accra se sont succédés à la tribune avec un même objectif, se rassembler autour de la question des réparations. Pour le président ghanéen, John Mahama, cette nouvelle étape ne peut se construire sans la diaspora africaine.
19: Les descendants de ceux qui ont subi l'esclavage ne sont pas de simples observateurs de ce processus. Ce sont eux les premiers concernés et leurs expériences, leurs connaissances et leurs aspirations doivent contribuer à façonner notre avenir.
18: Pour réparer la Barbade, par la voix de sa première ministre, Mia Mottley, défend notamment un plan en 10 points prévoyant développement, transfert de technologies et allègement de la dette.
20: Ce qui a été emporté d'Afrique à travers l'Atlantique, ce n'était pas seulement une force de travail. Ce qui a été emporté d'Afrique à travers l'Atlantique, c'était aussi des idées, une humanité, des arts et une culture. Ce qui est revenu aujourd'hui, c'est une prise de conscience qui façonnera le monde du 21e siècle.
18: À Accra, beaucoup espèrent que cette prise de conscience marquera le début d'un nouveau chapitre. Christina Okello, Accra, RFI.
13: On repart à Accra dans quelques instants. Constant-Serge Bounda, le ministre des Affaires étrangères du Congo-Brazzaville, qui participe à ce sommet, est notre invité. Pour l'heure, il est 14h46 à Paris. Nemo en piste, les grands titres de ce vendredi 19 juin.
21: Et les frappes israéliennes qui se poursuivent sur le Liban. Elles sapent les efforts pour mettre un terme à la guerre après le protocole d'accord irano-américain, a affirmé Joseph Aoun, le président libanais. Selon un nouveau bilan du ministère libanais de la Santé, ces frappes ont fait 21 morts et 39 blessés depuis jeudi soir dans le sud et dans l'est du pays. De son côté, Abbas Araghchi, le chef de la diplomatie iranienne, accuse Israël de vouloir la guerre permanente après les propos du ministre Itamar Ben-Gvir qui a lancé un peu plus tôt, je le cite, tout le Liban doit brûler. Une grande partie de l'Europe touchée par une grande vague de chaleur, notamment en France. La canicule s'étend. Désormais, plus d'un Français sur deux est concerné. Et cet épisode va durer, avertit Météo France. Le pic caniculaire est attendu entre dimanche et mardi avec des possibles pointes à 40 degrés. Et puis Achraf Hakimi, renvoyé devant les assises en France, le défenseur du Maroc et du Paris Saint-Germain fera face à un procès pour viol 3 ans après les frais présumés. Lui qui dit attendre ce procès avec impatience depuis le premier jour et qui devrait jouer ce soir avec les Lions de l'Atlas face à l'Écosse pour leur deuxième match dans le mondial de football. Coup d'envoi à 22h temps universel.
13: Et on repart à présent à Accra où s'achève le sommet consacré aux réparations liées à l'esclavage et au colonialisme. Aujourd'hui, les participants doivent adopter une déclaration finale destinée à définir les prochaines étapes après l'adoption en mars dernier de la résolution des Nations Unies sur les conséquences de la traite transatlantique. Constant-Serge Bounda, le ministre des Affaires étrangères du Congo-Brazzaville, participe à ce sommet et il répond à notre envoyé spécial, Christina Okello.
22: Constant-Serge Bounda, bonjour.
23: Bonjour.
22: Donc nous sommes aujourd'hui au sommet Next Steps, les prochaines étapes après le vote de l'ONU sur l'esclavage. D'abord, expliquez-nous le sens de votre participation. Pourquoi vous êtes venu?
23: Toutes les questions qui touchent à la mémoire de l'Afrique, aux questions de réparation, tout ce qui contribue à donner la dignité aux Africains, notre pays, à travers le président de la République, est en premier rang. Donc c'était très important que la République du Congo soit présente à ces assises, à cette conférence importante, initiée par l'Union africaine, à travers notre champion sur les réparations, son excellence Monsieur Mahama, président de la République du Ghana, pour que ensemble nous définissons les prochaines étapes. Après tant de siècles d'esclavage, les Africains ont le droit de retrouver leur dignité, parce que les Africains ont subi des traumatismes. Et pour cela, il est important que nous retrouvions Accra. Et un fait très important, c'est que nous nous retrouvons à Accra avec les peuples d'ascendance africaine. Nous avons la première ministre de Barbados qui est ici. Donc, ça veut dire que c'est une question qui ne concerne pas seulement l'Afrique, mais qui concerne l'Afrique et les pays où nos frères et sœurs ont été déportés depuis des siècles.
22: Que voyez-vous comme les prochaines étapes? Qu'est-ce qu'il faut faire pour mettre en œuvre ces réparations?
23: Ça passe par de la pédagogie. Ça passe également par ce travail d'histoire qu'il faut faire. Lorsque nous parlons, par exemple, de la restitution de nos biens culturels, ça fait partie de notre histoire. Et à travers tout cela, il y a un enseignement. Lorsque nous parlons de la restitution ou de la réhabilitation des sites dans lesquels les esclaves ont transité, ça fait partie de ces questions. Et c'est pour cela, en ce qui concerne la République du Congo, nous avons un site d'où de nombreux Congolais ont été déportés. C'est le site de Luango, que la République du Congo est en train de réhabiliter pour que les futures générations comprennent bien l'impact de cette traite des esclaves sur notre existence actuelle. Il est très important que nous réhabilitons ce site qui fait partie, ici au Ghana, Cape Coast, comme Gorée au Sénégal. Luango fait partie de ces sites importants qui doivent être réhabilités parce qu'ils font partie de notre histoire commune.
22: Certains sont un peu réticents à l'idée de remuer le couteau dans la plaie et le fait de parler des réparations, ça risque de créer une sorte de hiérarchie entre les différents épisodes noirs de notre histoire. Comment vous pourrez répondre à ces inquiétudes?
23: Cette histoire, l'histoire de la traite, est indissociable de l'histoire des peuples africains. Et c'est notre rôle de veiller à ce que cette histoire soit connue. L'Afrique a droit à des réparations et que ces réparations soient prises en compte. C'est un processus qui a débuté dans les années 90 à travers Abuja. Il y a eu ensuite Durban. Et c'est tout un processus. Nous avons eu le sommet de l'Union africaine. Et là, maintenant, le monde entier s'est mobilisé parce qu'il y a eu une résolution aux Nations Unies au mois de mars, portée par notre champion, le président Mahama, qui a abouti à une sorte de consensus.
22: Il y a quand même eu des abstentions lors de ces votes à l'ONU, notamment de la France, des États-Unis. Et certains aussi regrettent que le président français, Emmanuel Macron, n'a pas fait le déplacement. Est-ce que vous comprenez cela?
23: Vous savez, c'est d'abord une question portée par les Africains. Ce qui est important, c'est que c'est un mouvement. Vous savez bien que les pays, parmi les pays que vous avez cités, en parlant de la France, par exemple, il y a un effort qui est fait en ce qui concerne la restitution des biens matériels. Donc c'est déjà un début et il est donc important que nous travaillions tous ensemble parce que ces réparations ne peuvent pas se faire sans la contribution, la mobilisation de tous.
22: Donc un dernier mot, donc à la fin de cette conférence, qu'est-ce que sera pour vous une conférence réussie? Qu'est-ce que vous attendez de voir?
23: La conférence réussie, le plus grand défi, nous allons avoir une déclaration forte. Et le plus grand défi serait sa mise en œuvre. Mais croyez-moi, les leaders africains sont déterminés sur cette question, d'autant plus que nos frères et sœurs présents dans les Amériques se mobilisent. Donc nous avons ici à Accra la présence de Madame la Première ministre Motley. C'est des signaux forts. Donc cette question mémorielle mobilise. Et nous savons que pour la mise en œuvre, nous aurons besoin de la contribution de tous, des scientifiques, des culturels, des politiques et bien entendu de nos partenaires. Donc nous sommes confiants que le plus difficile a été fait, cette reconnaissance, et là nous allons tous travailler ensemble pour la mise en œuvre avec le soutien bien entendu de l'Union africaine qui a porté cet agenda et des Nations unies qui l'a adoubé.
22: Constant-Serge Bounda, merci.
23: Je vous en prie, merci. Plaisir.
0: Constant-Serge Bounda, le chef de la diplomatie congolaise, invité de Christina Okello. Cet entretien sera retrouvé sur le www.rfi.fr et sur nos applications rubrique invité, onglet invité d'Afrique Midi. Nemo en piste, comme tous les vendredis, nous avons à présent rendez-vous avec nos confrères et consoeurs des rédactions en langue étrangère de RFI.
1: Oui, et on revient sur peut-être la grande surprise, en tout cas l'une des grandes surprises de ce début de mondial, c'est le Cap-Vert, cet archipel au large de la Mauritanie et du Sénégal, qui commence à être connu pour ses belles plages, mais il a surpris le monde entier lundi en faisant match nul, 0-0 face à l'Espagne. Championne d'Europe en titre, Catarina Falcao, bonjour.
2: Bonjour.
1: De la rédaction en langue portugaise, vous êtes avec nous en studio. Catarina, comment ce match nul a-t-il été vécu sur place au Cap-Vert?
2: C'était une explosion de joie. Ce match nul a été vécu comme une véritable victoire. On s'attendait déjà à un immense enthousiasme au Cap-Vert pour cette Coupe du Monde, puisqu'il s'agit de la toute première qualification de leur histoire pour un mondial. Le gouvernement avait d'ailleurs accordé un après-midi chômé ce lundi. Et dès la fin du match, les gens sont descendus dans la rue, donnant lieu à une immense fête nationale.
15: Alors, Katharina, cette Coupe du Monde représente-t-elle plus qu'une simple participation pour les Cap-Verdiens?
2: Oui, cela va bien au-delà. Les Cap-Verdiens veulent montrer de quoi ils sont capables sur les terrains, mais aussi faire connaître leur pays grâce au sport. En 2024, ici à Paris, le Cap-Vert a d'ailleurs remporté sa première médaille olympique grâce à David Pine, qui a ramené le bronze en boxe à l'archipel.
15: Et l'équipe, les joueurs du Cap-Vert, sont-ils conscients de cette responsabilité?
2: Oui, bien sûr. Écoutez par exemple ce que disait à RFI Boubicht, le sélectionneur cap-verdien, avant de s'envoler pour les États-Unis.
3: Nous constatons déjà cet intérêt, notamment chez nos enfants, chez les enfants de nos immigrés nés à l'étranger, qui sont très enthousiastes à l'idée de notre qualification. Évidemment, cela incite tous les jeunes Cap-Verdiens à s'intéresser au football. Ils savent qu'il y a toujours cette chance d'accéder aux grandes scènes. C'est notre unité qui nous a permis d'atteindre un niveau supérieur en matière de football. Voir notre drapeau flotter aux côtés de ceux des plus grandes nations de football, cela n'a pas de prix. Évidemment, notre qualification représente bien plus que du football pour notre pays.
2: Il faut dire aussi que l'une des spécificités du Cap-Vert est que selon les estimations des autorités, il y a plus de personnes d'origine cap-verdienne vivant à l'étranger que dans l'archipel lui-même, avec d'importantes diasporas au Portugal, aux États-Unis et en France. Et comme l'a souligné Boubicht, l'équipe du Cap-Vert est composée de joueurs nés aux Pays-Bas, aux États-Unis, au Portugal ou encore en Irlande.
15: Et justement, Katharina, vous étiez auprès de la communauté cap-verdienne en France ce lundi dans une fan zone organisée en banlieue parisienne. Le sentiment, l'ambiance était-il la même qu'au Cap-Vert?
2: Oui, tout à fait. À Villiers-le-Bel, dans le Val d'Oise, plusieurs organisations cap-verdiennes ont organisé un événement inédit qui a rassemblé plus de 1500 personnes pour suivre le match dans un immense enthousiasme. Flinda Cabral-Smith, une responsable associative cap-verdienne, m'a expliqué que lorsqu'elle est arrivée en France, il y a 50 ans, le Cap-Vert n'apparaissait même pas sur les cartes qu'elle étudiait à l'école. Passer d'un pays inconnu à la grande surprise de la Coupe du Monde du football est donc extrêmement significatif pour cette grande diaspora.
15: Alors, il y a une diaspora nombreuse en France. Il y a également une forte diaspora cap-verdienne aux États-Unis. Alors, eux, comment vivent-ils ce moment?
2: Peut-être que tout le monde a déjà pu voir. Les réseaux sociaux sont inondés des vidéos des cap-verdiens qui s'affichent leur amour par les requins bleus. Depuis leur arrivée à l'aéroport jusqu'à policier en Boston, en train de danser le funana, ce genre musical cap-verdien, les estimations font état de 5000 cap-verdiens aux États-Unis. Mais on pense qu'ils sont beaucoup plus nombreux, car beaucoup n'ont plus que la nationalité américaine. Les États-Unis sont donc un pays très important pour le Cap-Vert.
15: Alors ça, c'est un peu le côté un peu plus négatif, l'impact du durcissement des règles d'attribution des visas et des politiques migratoires en général aux États-Unis pour le Cap-Vert.
2: L'impact, il est considérable. En janvier, par exemple, les citoyens cap-verdiens, au même titre que 37 autres nationalités du continent africain, ont été soumis à l'obligation de présenter une caution de 15 000 euros pour obtenir un visa touriste ou d'affaires pour les États-Unis. Et lors du match de lundi, la grande star de la soirée, le gardien Vozinha, a expliqué que sa mère n'avait pas pu faire le voyage parce qu'il n'avait pas cette somme pour obtenir son visa. Depuis, les services frontaliers américains semblent avoir été touchés par l'histoire du joueur cap-verdien et nous pouvons vous annoncer, à travers des infos obtenues par notre correspondant au Cap-Vert, Odile Sench, que la mère de Vozinha devrait avoir son visa et voyager ce week-end, ce qui lui permettra de voir le prochain match de son fils sur le sol nord-américain.
15: Voilà, au moins une bonne nouvelle pour la sélection cap-verdienne. Merci Katharina Falcao de la rédaction en portugais de Radio France Internationale. Et c'est avec vous que se referme cette demi-heure d'Afrique Midi. Elle était présentée par Nicolas Sûr. Il a été aidé par Laurent Chaffard, Michael Gongalves et Pierre Vallée. Merci à eux, merci à vous de nous avoir suivis. On reste encore ensemble pendant 30 minutes sur la radio du monde. A tout de suite.
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0: Fidèles auditeurs, auditrices de la radio Moto Butembo Beni, bienvenue à cette émission Quai du théologien, émission qui vous est présentée chaque vendredi de 15h20 à 15h50 par les grands séminaristes du Théologa. Et comme il a déjà été annoncé, à la présentation, nous sommes les séminaristes théologiens
1: Kazigi de 3e année de théologie
0: et Kamba et Kahasa Innocent. Avant de vous dévoiler de nouveau le thème du jour, nous allons débuter par la prière qui sera dirigée par le séminariste Kazigi. Nous vous souhaitons une très bonne condition d'écoute.
1: Au nom du Père et du Fils et du Saint-Esprit,
0: Amen.
1: Prions le Seigneur.
2: Seigneur notre Dieu, nous te rendons grâce pour les dons de la vie, pour ton amour fidèle et pour ta présence au milieu de nous. Nous te louons pour ton Église, famille que tu rassembles dans l'unité, et pour chacun de tes enfants appelés à marcher ensemble. Aujourd'hui encore, nous venons à toi avec confiance. Apprends-nous à écouter comme toi tu écoutes. Donne-nous un cœur humble et attentif, capable d'accueillir nos frères et sœurs sans jugement, capable de faire silence pour entendre ta voix. Que ton Esprit Saint nous guide, afin que nos paroles et nos actions soient toujours inspirées par une écoute sincère et profonde. Nous te le demandons par Jésus le Christ notre Seigneur.
0: Amen. Bien chers auditeurs et auditrices, nous sommes aujourd'hui dans un monde marqué par tant de blessures, de divisions et de compréhensions. Apprendre à écouter peut devenir un véritable chemin de conversion du cœur. Et cette écoute authentique commence toujours par l'écoute de Dieu lui-même. Ainsi, en s'inscrivant toujours dans la thématique de cette année, qui est communion, participation et mission vers une église synodale, nous avons intitulé le thème du jour d'aujourd'hui
1: « Écouter avant d'agir, une synodalité comme schéma d'écoute dans une église, une société blessée ».
0: Avant d'entrer dans le vif de ce sujet, nous allons faire un petit rappel du thème du vendredi dernier. Il portait sur la participation active des fidèles laïcs à l'édification de l'Église. En effet, le message essentiel de cette émission et de l'émission de la fois passée était que l'édification de l'Église concerne tous les baptisés, pas seulement les prêtres, et les évêques, les diacres. Les fidèles laïcs doivent aussi contribuer par l'écoute, le dialogue, la participation aux différentes activités et l'exercice des ministères à vue d'un esprit de communion et de mission. Et pour aujourd'hui, cher frère Kazi, est-ce que vous pouvez nous rappeler le titre de la leçon du jour?
1: Merci. Aujourd'hui, nous réfléchissons ensemble autour du thème « Écoute ».

0: autorité afin d'agir. La synodalité comme schéma d'écoute dans une église et une société blessée. Autrement dit, nous voulons comprendre comment l'écoute peut devenir un véritable schéma de communion, aussi bien dans une église que dans notre vie quotidienne.
1: Bien, merci. Cet titre intéressant. Est-ce que vous pouvez expliquer à nos auditeurs les termes clés de ce sujet?
0: Merci. D'abord, nous avons le mot écouter. Écouter, ce n'est pas simplement entendre. Écouter, c'est accueillir la parole de l'autre avec attention, respect et ouverture, sans juger ni interrompre. Ensuite, nous avons le mot agir. Agir, c'est poser des actes concrets. Un autre mot important est synodalité. La synodalité signifie marcher ensemble. Enfin, nous parlons d'église et société blessée. Cela fait référence aux réalités que nous vivons aujourd'hui, conflits, divisions, incompréhensions, manque de dialogue.
1: Bien, alors pouvez-vous dire pourquoi vous avez choisi ce thème? Le thème de l'écoute, qu'est-ce qui vous a intéressé? Qu'est-ce qui vous a poussé à traiter de ce thème?
0: Merci. J'ai choisi de parler du thème de l'écoute parce qu'il s'agit d'une réalité très actuelle et profondément humaine, mais aussi essentielle pour la vie de l'Église. D'abord, dans notre contexte social et ecclésial, nous constatons souvent un manque d'écoute. Les gens parlent beaucoup, mais s'écoutent peu. Cela crée de l'incompréhension, des tensions et parfois même des divisions. Ensuite, l'écoute est au cœur même de la foi chrétienne. Enfin, dans le contexte de la synodalité, l'Église nous appelle aujourd'hui à marcher ensemble en nous écoutant mutuellement.
1: Bien, merci. Pouvez-vous nous dire les plans que vous allez suivre lors de cet exposé?
0: Quant au plan du travail, il s'articule en 4 points. D'abord, les fondements bibliques et théologiques de l'écoute. Ensuite, la crise de l'écoute dans notre contexte actuel. Puis, l'écoute comme chemin de guérison et de communion. Enfin, les moyens concrets pour apprendre à écouter et ses avantages dans la vie chrétienne.
1: Bien, merci beaucoup pour ce plan. Il s'agira donc du fondement biblique et du contexte et l'écoute comme chemin de guérison et puis la mise en application des différents conseils que vous allez nous prodiguer. Alors, mon frère Kazi, l'écoute dont vous voulez parler, est-ce qu'il a son fondement dans les Saintes Écritures, puisque les Saintes Écritures constituent une base incontournable pour toute réflexion théologique? Est-ce que l'écoute dont vous voulez parler est biblique?
0: Merci, Nossa. Oui, absolument. L'écoute dont nous parlons trouve son fondement dans les Saintes Écritures. Cela constitue le premier point de notre investigation qui s'intitule « Fondement théologique et biblique de l'écoute ». En fait, mon frère, l'écoute est enracinée dans la nature même de Dieu. Déjà dans l'Ancien Testament, Dieu se présente comme celui qui écoute et qui entend les cris des opprimés et agit pour les libérer. Nous voyons cela dans le livre de l'Exode, chapitre 32, du 11e au 14e verset. Dans le Nouveau Testament, Jésus illustre parfaitement cette dimension. Il écoute Zachée, prend le temps de répondre aux questions de Nicodème et guérit les malades après les avoir entendus. Jésus nous montre que l'écoute précède toute action efficace. Les théologiens confirment cette exigence. Selon Henri de Lubac, L'Église est avant tout une communion et l'écoute mutuelle est constitutive de son existence. Yves Congar ajoute que l'Église ne peut se comprendre que comme corps qui écoute l'Esprit et ses membres. Enfin, sur le plan pratique, l'écoute crée un espace de confiance.
1: Bien, merci. Et vous avez évoqué les Saintes Écritures, les théologiens Henri de Lubac et Yves Congar. Et si j'ai bien suivi ce qu'en résumé, on peut dire que l'écoute a un fondement biblique, mais elle semble encore insuffisamment vécue aujourd'hui dans l'Église et dans le monde. Alors, chers frères, dites-nous, qu'avez-vous concrètement constaté dans notre réalité actuelle par rapport à l'écoute? Et dans la vie ambiante, par exemple, dans les familles, et dans les institutions, au niveau de l'État et au niveau de l'Église en général. Quel est votre constat et qui a fait que vous puissiez au moins proposer ce thème intéressant sur l'écoute?
0: Merci. Lorsqu'on observe notre réalité aujourd'hui, on constate qu'il existe une véritable crise de l'écoute, aussi bien dans l'Église que dans la société. C'est justement ce qui nous conduit à aborder le deuxième point de notre réflexion, à savoir la crise de l'écoute dans notre contexte contemporain. Malgré son importance, l'écoute reste souvent absente dans nos sociétés et dans nos églises. Dans la famille, les enfants expriment rarement leurs besoins et les parents, pris par la vie quotidienne, écoutent peu. Ces déficits engendrent frustration et incompréhension qui peuvent parfois transformer en conflit durable. Dans la société, les tensions communautaires ou politiques sont souvent aggravées par le manque de dialogue. Chacun défend sa position sans chercher à comprendre l'autre. Et les malentendus se multiplient. Les médias et les réseaux sociaux s'accentuent avec tendance à privilégier la réaction rapide plutôt que l'écoute attentive. Dans l'Église même, cette crise se manifeste par le sentiment de certains fidèles d'être ignorés. Les jeunes, les femmes et les personnes marginalisées peuvent se sentir exclus des décisions pastorales. Un exemple concret. Un jeune propose une activité pour l'éveil des enfants dans la paroisse, mais il n'est pas écouté. Progressivement, il se désengage, non pas par manque de foi, mais par manque d'attention à sa parole. Cela montre que l'absence d'écoute a des conséquences directes sur la vitalité des communautés chrétiennes.
1: Bien, merci beaucoup, cher frère Kazi. Et vous avez évoqué les jeunes, les femmes et les personnes marginalisées qui peuvent se sentir exclues des décisions pastorales. Et vous avez donné l'exemple des jeunes. Et est-ce que vous pouvez aussi proposer l'exemple des femmes, qui montre que les femmes sont rejetées et qu'elles n'interviennent pas dans les...
0: Oui, parfois, nos sociétés sont souvent masculinistes. Les femmes sont souvent exclues.
1: Bien. En bref, nous pouvons dire que aujourd'hui, nous nous trouvons face à une véritable crise de l'écoute. Et il y a bon nombre de membres de l'Église qui se sentent exclus et qui ne parviennent pas à être écoutés. Et cela se manifeste dans nos familles, dans la société et même dans l'Église. Alors, cette situation est préoccupante, c'est un véritable problème. Quelle réponse voulez-vous apporter à ce problème de la crise de l'écoute? Comment espérez-vous résoudre cette crise pour bien marcher dans la synodalité?
0: Justement, face à cette crise, il ne suffit pas seulement de constater, mais il faut proposer une voie de sortie. C'est justement ce qui nous amène à notre troisième point, où nous allons montrer que l'écoute peut devenir un véritable chemin de guérison et de communion. En fait, mon frère, l'écoute, c'est vraiment un instrument de réconciliation de paix. D'abord, elle restaure la dignité de la personne. Être écouté, c'est être reconnu, c'est sentir que sa parole a de la valeur. Dans les conflits familiaux ou communautaires, cette reconnaissance est souvent le premier pas vers la réconciliation. Ensuite, l'écoute permet d'apaiser des tensions. Dans une paroisse ou une communauté locale, créer un espace d'expression où chacun peut parler sa crainte. Sa crainte facilite le dialogue. Les malentendus se clarifient, les blessures se cicatrisent et la confiance se rétablit. L'écoute contribue également à la construction de la communion. Enfin, l'écoute est la condition essentielle pour la mission. Comme le rappelle Saint Paul, de même que le corps est un et qu'il a plusieurs membres, et que tous les membres du corps, quoique nombreux, sont un seul corps, ainsi en est-il du Christ. Nous voyons cela dans la première lettre de Saint Paul apôtre aux Corinthiens, chapitre 12, du 12e au 27e verset.
1: Bien, merci pour votre intervention et vous nous avez montré que l'écoute, c'est un chemin de guérison et de communion et dans l'Église et dans la société. Mais alors, concrètement parlant, comment pouvons-nous apprendre à vivre cette écoute au quotidien puisque il semble que nous pouvons bien avoir la théorie sur l'écoute, mais la mise en pratique n'est pas toujours moindre. Ainsi, je ne sais pas si vous pouvez nous proposer quelque chose, et je dirais comme des astuces pour apprendre à écouter.
0: Oui, merci. Il ne suffit pas, mon frère, de reconnaître la valeur de l'écoute. Il faut aussi apprendre à la pratiquer concrètement. Apprendre à écouter exige une conversion personnelle et des pratiques concrètes. Spirituellement, il s'agit de prendre du temps pour la prière et le silence afin d'être réceptif à Dieu et aux autres. Sans silence intérieur, l'écoute devient superficielle et mécanique. Sur le plan humain, écouter demande la patience, l'humilité et le respect. Il faut éviter des jugements rapides et savoir accueillir des opinions divergentes. Dans des groupes paroissiaux, instaurer des tours de parole où chacun peut s'exprimer sans interruption favorise un dialogue profond et constructif. Sur le plan pastoral, l'écoute rend la communauté plus participative et vivante. Elle permet de valoriser les initiatives des fidèles et de favoriser la corresponsabilité. Par exemple, dans certaines paroisses du diocèse de Butembo-Beni, les responsables organisent des rencontres d'écoute avec les jeunes avant toute décision majeure.
1: Bien, merci beaucoup pour votre intervention et vous venez de nous apprendre comment écouter et comment donc la pratique de l'écoute sur différents plans. Et vous avez évoqué les plans humains, vous avez évoqué les plans pastoraux et sur les plans individuels et sur les plans collectifs. Alors, très cher frère, quels pourraient être les avantages de l'écoute? Parce que il ne suffit pas de faire quelque chose, il faut aussi y voir du trésor. Alors, quels pouvaient être les avantages, quels sont les avantages de l'écoute dans la construction de la communion, dans la prévention des conflits, par exemple, et le renforcement de la vie ecclésiale, selon le pape François.
0: Oui, mon frère innocent, les avantages sont nombreux. L'écoute rétablit la confiance et la dignité. Elle prévient et résout les conflits. L'écoute favorise l'unité et la cohésion dans les communautés. L'écoute rend l'Église plus proche des réalités vécues par les fidèles et plus efficace dans sa mission.
1: Bien, merci. Le premier avantage, vous avez parlé du rétablissement de la confiance et de la dignité. Et vous avez aussi parlé de quoi?
0: Je suis parlé
1: De la prévention et de la
0: de
1: résolution des
0: résolution des
1: conflits.
0: conflits, oui.
1: Oui, comment l'écoute peut prévenir les conflits ou comment l'écoute pourrait résoudre les conflits?
0: Oui, justement, l'écoute permet justement de tenir compte du point de vue de l'autre. Seulement lorsqu'on se sent écouté, on est guéri. On est guéri. Même lorsque vous avez problème et vous voulez venir exposer votre problème devant quelqu'un, lorsqu'il vous écoute, même lorsqu'il ne vous donnera pas même si la personne qui vous écoute n'a pas une solution directe, mais par le fait même qu'il vous écoute, vous vous sentez guéri, vous vous sentez épanoui.
1: Bien, merci beaucoup. Alors, pouvez-vous témoigner peut-être avez-vous des preuves de l'efficacité de l'écoute dans la mission à Butembo Beni? Est-ce que vous avez au moins des preuves par rapport au moins à l'efficacité de l'écoute? Et si l'écoute existe dans certaines paroisses ou dans la société, bien sûr, vous avez d'abord évoqué tout au début la crise de l'écoute, mais cette crise de l'écoute ne peut pas, bien sûr, être générale. Il est certes que il y a certains pasteurs qui écoutent les autres membres de l'Église. Il y a aussi les autres membres de l'Église qui écoutent leur pasteur. Et alors, est-ce que vous pouvez avoir des preuves par rapport à l'efficacité de l'écoute pour que nous puissions croire que vraiment l'écoute, c'est quelque chose d'important?
0: Merci, Innocent. Oui, dans le diocèse de Butembo-Beni, nous pouvons relever plusieurs signes qui montrent que l'Église fait des efforts réels pour vivre l'écoute, même si tout n'est pas encore parfait. D'abord, il y a les conseils pastoraux paroissiaux. Dans plusieurs paroisses, ces conseils permettent aux fidèles, hommes, femmes et jeunes, d'exprimer leurs avis sur la vie de la communauté. C'est un espace où l'on cherche à écouter avant de prendre des décisions. Ensuite, nous avons les mouvements d'action catholique et les groupes de jeunes. Dans ce cadre, les responsables prennent souvent le temps d'écouter les préoccupations des membres, difficultés sociales, problèmes familiaux, questions de foi. Cela permet un accompagnement plus proche et plus humain. On peut aussi mentionner, frère Innocent, les initiatives d'écoute dans le contexte des crises. Dans une région marquée par exemple par les sécurités, certains prêtres religieux et agents pastoraux organisent des rencontres pour écouter des personnes traumatisées, les déplacés ou les famille à difficulté. Cette écoute devient alors un véritable ministère de consolation. Enfin, il y a l'accompagnement spirituel et les confessions qui restent des lieux privilégiés d'écoute personnelle. Beaucoup de fidèles trouvent dans ce moment un espace pour être entendus, conseillés et soutenus.
1: Bien, merci beaucoup pour votre intervention si enrichissante. Et nous sommes en train de toucher au bout du thème de ce jour et à propos de l'écoute. Et de tout ce que vous venez de nous partager, cher frère Kazi, qu'est-ce que nous pouvons retenir de manière succincte? Et si vous pouvez nous dire à bref l'essentiel de tout ce que de tout ce dont vous avez parlé, puisque la mémoire humaine est parfois fugace. Et si vous pouvez nous donner juste, nous présenter quelques lignes de conduite par rapport à l'écoute, que pouvons-nous retenir?
0: Merci, Nosso, pour cette question. De tout ce que nous avons partagé, nous pouvons retenir essentiellement trois choses. Premièrement, l'écoute est profondément enracinée dans la Bible. Dieu écoute son peuple et Jésus nous montre que toute action juste commence par l'écoute. Deuxièmement, notre réalité actuelle est marquée par une crise de l'écoute, aussi bien dans l'Église que dans la société, ce qui engendre incompréhension et tension. Troisièmement, malgré cette crise, l'écoute reste un chemin de guérison, de communion et de reconstruction des relations humaines et ecclésiales. En résumé, nous pouvons dire simplement que sans écoute, il n'y a pas de communion. Mais avec une vraie écoute, il est possible de bâtir une église et une société plus fraternelle et plus humaine.
1: Bien, merci beaucoup. Et nous arrivons ici au terme de notre émission de ce jour. Et nous rendons grâce à Dieu pour ce partage et ce partage d'écoute et de réflexion. Et nous remercions également nos auditeurs, puisqu'ils participent déjà à cette application de l'écoute, en écoutant ce que vous venez de nous transmettre. Et nous disons merci à notre invité du jour pour la richesse de ses explications et la clarté de son enseignement sur le thème de la synodalité et de l'écoute dans le monde. Et l'exposé a été tellement clair. Et j'espère que au moins chaque auditeur a tiré sa part de cette explication. Donc nous devons cultiver l'écoute à vue de marcher ensemble. Et ce thème est encore plus intéressant parce que il fait comme la suite de ce qui a été dit le vendredi dernier sur la participation active des fidèles laïcs à l'édification de l'Église. On ne peut pas participer à l'édification de l'Église sans écoute. Il faut que les pasteurs écoutent les brebis et il faut que les fidèles laïcs écoutent disons la hiérarchie de l'Église, et que celle-ci écoute aussi les fidèles laïcs. Et donc l'écoute est mutuelle, et il ne s'agit pas d'une écoute unilatérale, et dire qu'il y a une voix qui vient d'en haut et qu'une seule catégorie de personnes peut écouter. Avant de quitter ce plateau, nous allons demander à notre orateur du jour de nous tenir la prière conclusive avant la présentation finale.
0: Au nom du Père et du Fils et du Saint-Esprit,
1: Amen.
0: prions le Seigneur. Seigneur notre Dieu, nous te rendons grâce pour ces moments de partage et de communion. Merci pour ta parole qui nous éclaire et nous apprend à écouter comme toi tu écoutes. Seigneur, apprends-nous à être des artisans d'écoute dans nos familles, nos communautés et notre Église. Guéris nos cœurs de tout orgueil, de toute division et de toute indifférence. Que ton Esprit Saint nous accompagne et nous guide dans notre vie quotidienne, afin que nous sachions toujours bâtir la paix et la fraternité. Par Jésus le Christ notre Seigneur.
1: Amen.
0: Au nom du Père et du Fils et du Saint-Esprit.
1: Amen. Merci à vous, cher orateur du jour, pour votre disponibilité et pour la profondeur de votre intervention. Merci également à vous tous, chers auditeurs, de nous avoir suivis. Et la présentation de cette chère émission et vous a été faite par les séminaristes et théologiens de Saint-Octave
0: Mohindo Kazigi de troisième année de théologie
1: et Kambale Kahasa Innocent de deuxième année de théologie. Nous vous fixons rendez-vous pour le vendredi prochain. Merci.

0: Nous disons merci, chers amis auditeurs, venez de suivre Quoi dit théologien. Et maintenant, nous commençons une autre émission, Priorité et Santé. Priorité Santé, ils sont déjà là pour nous parler. Peut-on nous répéter ou bien nous dire les sujets du jour?
1: Oui, le sujet dont nous allons parler dans cette émission aujourd'hui, c'est les avantages du dépistage volontaire.
0: Ah, avantages du dépistage volontaire. C'est dans votre émission, restez branchés, vous aurez plus de tout ce que vous venez de dire. Merci.

0: Fidèles auditeurs de la radio Moto Butembo Beni, nous voici encore une fois dans ces studios. Vous le savez bien, nous sommes les SEMS, donc les clubs des étudiants en médecine pour la promotion de la santé. C'est un club qui évolue au sein de la faculté de médecine de l'Université catholique d'Igraben et c'est un club qui traite diverses thématiques, et notamment parmi lesquelles il y a la présentation des émissions autour de la santé. Alors aujourd'hui, nous sommes dans ces studios. C'est comme on l'a bien dit pour partager autour du thème intitulé les avantages du dépistage volontaire. Alors cette émission sera bien évidemment bilingue, donc totalement à combiner swahili et français. Nous sommes dans ces studios à deux. À la présentation, c'est Kambal et Sahani Joël. Je suis avec un autre membre du SEMS. Pouvez-vous présenter, monsieur?
1: Merci, je suis Cédric Mundongeleza.
0: Merci beaucoup. Ma faille à coup, j'ai dépisté volontairement au fur et à mesure qu'on a évolué, tout à définir ce que c'est dépistage volontaire. Mais déjà, d'André, des jeux que dépistage volontaire, ni que c'est ma gonjo moumouili, wakati hawia gonjo. 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laboratoire ama una hata kunyumba pe kuna faa ma mesure physique sa mesure appréciatoire terrain la mafika hôpital wana pima tension yako ama ta unafika hôpital unafaa juste examen clinique au cours lequel médecin na on a co-examiné, on a posé ma question, donc, par un interrogatoire. Donc, ensemble, allez, ma mesure, je retenais, il y a but, il a visé que jouer comme un mouille à quoi, il y a un mouille à quoi, il y a un présenté ma, là, on dit, on dépistage. Alors, nous sommes déjà en train de parler, donc, de l'introduction de cette émission. Si vous voulez nous contacter dans cette émission, nous sommes sur le 09 93 13 97 26. 09 93 13 97 26. Alors, émission, tout on a ma point zita, tout en introduction, tout ça y a déjà. Et puis, point à quoi zita, combien se faut dépister régulièrement, ma que tu as ma chiffre, est-ce que y dépistage volontaire n'y a habitué d'y avoir tout. Deuxième point à quoi, importance du dépistage volontaire dans certaines maladies, ma qui tout on a ma magonja fulani fulani zezi ko fréquente notamment tension kupanda diabète cancer ya col et ma hépatite virale chronique na sida totalement avantage ya ko j'ai dépisté volontairement mwili ma magonjo. Alors en gros les avantages, si on peut to kasema en gros ma avantage za dépistage volontaire kuko kwanza il na permettre aux patients de connaître son statut par rapport à une maladie. Quand on a fait des dépistages volontaires, on a joué déjà comme ou comme statut gagné. Quand on fait un ramat à VIH, quand on a fait des dépistages volontaires, on a joué comme un séropositif, ou bien comme un sida, ou comme un séronégatif. Tu as un cancer à col déjà, et si on a dépisté volontairement, on a joué comme un col à quoi on a mal les yeux, on a évolué progressivement à ma part. Donc, ça, c'est le premier avantage. Le patient connaît son statut par rapport à une maladie. Et un avantage pour prévenir ma complication sur une maladie. 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Yengine avantage c'est ça rassure les patients, on a joué c'était par rapport à une maladie on a quoi rassurer et puis protéger les proches surtout par rapport aux maladies sexuellement transmissibles, si on a agi dépister, on a quoi déjà nous protéger na mwingine. Alors ça c'était en guise d'introduction dans cette émission. Alors Cédric, Je sais pas, tu peux nous brosser rapidement les points juste sur l'épidémiologie en quelques 2 minutes.
1: Oui, merci pour l'accord de la parole, Joël. Et me tourner chez Avantage et à dépistage. Et j'espère que l'auditeur on a tout fait, mais retenir au moins quelque chose. Alors, combien de gens se font dépister régulièrement chez nous? Souvent, on n'a pas des données, on n'a pas des chiffres. Maïti, je crois que mené souvent, moi, ma contrée, tout n'a quoi qu'à. On a du mal à obtenir ma donnée zénésico concrète zénésatouambia. Autant de personnes se font dépister dans nos milliers. Alors, il est dit que, par exemple, je vais seulement donner quelques études, quelques données à ma organisation
0: Évidemment.
1: Zénésénaïvré Santé. Par
0: Oui.
1: exemple, au Nisida en 2024, il s'est marqué qu'une personne sur six dans le monde n'ignore qu'à statiaque. On parle déjà d'une personne sur six, c'est déjà beaucoup. Imaginez, VIH comme maladie contagieuse. Moi, sur six personnes, moyen à jouer statiaque. Imaginez qu'on n'a pas choisi contaminé
0: Pas
1: combien de
0: de
1: personnes. Et en RDC, ça coupe pays et tout. Et l'organisation, il s'est marqué 30%. Il y a Batou Benye Bana Ishina Sida Bana, j'ignorais. Donc, Ana Ishina Sida, mais Nahadjoué, Statiak. On prend 30%, il signifie quoi? Il a signifié qu'on prend 100 personnes. Et sur ces 100 personnes, déjà 30 personnes sont venues. Bana Ishina Virus, il y a VIH. Bana ignorait que Bikonaï. Alors, et l'OMS, en 2024, cette même année, il s'est marqué que 9 femmes sur 10. Dépister ou cancer du col. Moi, ma chiffre est vraiment alarmant. Nazina tourné chez intérêt yakou. Yakou fa dépistage volontaire jour. Tu bénéficies quoi? Il est ma avantage de nous l'utopatie à parler. Moins de émission.
0: Yes.
1: Alors, et en Afrique, on suppose que il y en a 15% des personnes hypertendues. Donc, 15% des personnes, 15%, il y a tout, on a ignoré qu'on a hypertension. Et 30%, on a ignoré qu'on a diabète. Alors, 15 personnes sur ça, on a ignoré qu'on a hypertension. 30%, 30 personnes sur ça, on a ignoré qu'on a diabète. Voilà les quelques chiffres,
0: Merci beaucoup, Monsieur Cédric, pour la présentation de ce point-là qui consistait à savoir combien de gens se font dépister dans les mondes en Afrique et chez nous, en RDC en particulier. Alors, nous allons continuer avec cette émission. Nous sommes les SEMS, c'est le club des étudiants en médecine pour la promotion de la santé. Nous sommes dans cette émission pour la présentation d'une thématique autour du dépistage volontaire, donc les avantages du dépistage volontaire. Nous sommes sur les 09 93 13 97 27, si vous voulez nous, 26, pardon, si vous voulez nous contacter dans cette émission, vous nous laissez un message et nous vous lirons sans problème. Nous allons continuer, fidèles auditeurs, avec cette émission et on va entamer déjà les vifs même de cette émission. 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Alors, toujours Cédric, on continue avec vous. C'est aujourd'hui, vous allez monopoliser la parole. Alors, on va entamer avec vous les avantages du dépistage volontaire dans l'hypertension artérielle. Mais avant cela, je pense que autant de patients, vous avez quelques rappels, juste pour situer vos auditeurs pour l'hypertension artérielle. Vous avez la parole, Cédric.
1: Oui, merci. Donc, on parle de l'hypertension. Hypertension, aussi, j'ai à Kabambi. Ça mérite une émission unique à part. Donc, à part tout à fait, en tout cas, synthèse. Bonjour, sera vraiment trop synthétique. Alors,
0: Merci.
1: hypertension, tu vas définir à Kawakati chiffre rotationnel. On a fait à l'hôpital, à Chafika, on a fait à l'hôpital, on a fait à l'hôpital, on a coupé, on a coupé, on a coupé, par exemple, et qu'on a valeur, il y a 120 sur autant, il y en a quoi, par exemple, 110 sur 70. Alors, si tu vas définir à l'hôpital normal, il y a une valeur inférieure à 120, il y a 80 mm de mercure. 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
0: Hypertension est l'essentiel.
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0: Merci beaucoup Cédric pour la présentation de cette première maladie. Vous avez été clair, vous avez donné les avantages du dépistage volontaire dans l'hypertension artérielle. Ce qui est surtout dans ce monsieur Nimagondjoigné, va ça surnommer mon français, ouais, on a déjà mon français, mon tueur silencieux. Donc ça veut dire Nimagondjoigné, on a quoi tout parler, quoi, ma tension, quoi, ma descente sur ma 100, ma descente sur ma 120, et à quoi on a quoi, on a tembé à tout bien, mais t'as tout qu'à tout, on a un goût.
1: Non, quand tu connais, je n'ai ma chiffre, je vais encourir les ma complications autres. Tension en apanda, il t'arrive chez mes chips, il y a quoi, il y a pitié à
0: progressivement.
1: Progressivement, il arrive chez Macho, il est tout en rétinopathie hypertensive. On a coupé les camoufles AVC.
0: Voilà. Donc c'est vraiment imaginez, on te dit juste asubuhi na magharibi unakamata tu unakamata ile tensiometre yako unapima unajua unakana ndika ma valeur mon carnet kisha utaona jionesha par moment en personnel soignant akwambia kama ziko bien et puis tu devrais aussi normalement l'individu doit connaître aussi l'interprétation valeur normale juste quelques simples gestes kana kusauver maisha kwa communication ziko gravissime. Merci beaucoup Cédric pour ces points. Nous allons continuer, nous allons entamer la deuxième maladie pour qui est le diabète sucré. Nous sommes sur les 09 93 13 97 26. Nous parlons des avantages du dépistage volontairement qui est ma faille à coujour à comment moi qu'on a fonctionné dans mon gagne. Alors le diabète est on a sikia diabète, je pense que une thématique est très connue, mais par définition partout à c'est ma bien mingi ça n'a pas ce qui a tout comme somme tout comme émission communautaire. Diabète à ce moment on a diabète, c'est vraiment une définition biologique, purement biologique, manque ni mon labo sur tout comme labo de votre somme on a diabète na c'est on a pima sukari yako wanaona ke wakati wa pima sukari yako asubuhi na haukukula inakuwa mudamu ile sukari mudamu inakuwa ku valeur ya et dire que le 126 mg par décilitre et que les valeurs en aqua observées plusieurs fois, notamment au moins deux fois à un intervalle de 3 mois par jour en conclure que ou comme diabétique. Alors, diabète, moi, ma type en ville, diabète, ou diabète type 1, la diabète à type 2. Là, nous sommes en train de parler de la pathogénie, si qu'il y a des types de diabète. Donc, ma diabète n'est pas le diabète de type 1 de la tote. Il y a, disons, les sujets jeunes, va tout venir, haba, comme à la combien, quand elle est en quoi qu'a dû. 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Et le syndrome métabolique, parmi mon entité, c'est que en état obésité androïde, manque mon bonheur, ni mon aine, surtout les. L'obésité androïde. Il est vraiment un facteur de risque qui a mis ça dans le diabète de type 2. Alors, le diabète, ça sent. 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Donc, il y a diabète à type 2, bon, permettez-moi les termes, ni un diabète à babose quoi. Babose, on a coulé mayai, on a coulé nyama, mayonnaise, tout ça, et puis on a accumulé ma graisse, zenye, zena pour faire gagner du poids. Mais il est autre, on a aussi un drain à cas insulino résistance, il y a tcha, insuline a été bien, ma cellule n'a soukar, il n'a panda, moumouille. Ça, ça, il y a diabète à babou, bon, j'en ai chida, mingi, ça, n'a pas de dépistage parce que haile taque ma alame. Donc, c'est vraiment une maladie asymptomatique qui va se révéler par une complication. Na, zile ma complication, zahé le diabète. Ne ma complication notamment c'est on a sema ko en général le diabète de type 1 de type 2 mais on a sema surtout le diabète type 2 il faut que je joue à ça na parce que Jozi na révélé à tableau 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On n'a pas vraiment le temps d'expliquer tout ça. Mais ma complication zénésico-chronique, c'est une chose qu'il faut couvrir. Qu'on a quoi notamment ce qu'on appelle les micro-angiopathies. 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Maintenant, la phase du départ, donc tu dois payer $350. Et pourtant, tout ça, tu peux seulement prévenir tout ça. On a prévenu les complications autres. Parce que ça appauvrit, même si on a ma route, ça va t'appauvrir. Imaginez $300 par semaine. Donc, c'est vraiment compliqué. Les complications. Ma micro-angiopathie, c'est une complication, notamment, ma complication, ça, ma neuropathie, ça, ce sont des complications neurologiques. Il y a également ma complication, les amis, mais je vais aussi parler quand même de cette complication, qu'on a dans le pied diabétique. Ça veut dire, mon diabétique, il y en a quoi, na anakuwa kuko ni ma complication tena zinajitia fasi mwa zinamletea mugulu wake inakuwa na shida na haitapata damu na kumwisho ina avec les traumatismes kunanja kidonda kisha kinanja ingia ndani mpaka kinajisuira infecter microbe na kiatake na kumwisho ule mugulu wanakuwa obligé va ikate inachaka kwa ma diabetiki wa mingi wanakatiwa kwa migulu. 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Voilà, le temps presse vraiment, on va on va continuer, on va encore prendre Cédric qui va nous parler d'une autre maladie intéressante. Il y a un dépistage qui est vraiment important, ça n'en a concerné pas n'importe qui. Cédric, alors vous avez la parole.
1: Merci. Avant d'en parler, vous soulignez mon facteur de risque. En cas d'une anglaise hypertension, si vous savez mon facteur de risque, na il n'a pas qu'à manger pour du jus. Éviter ces facteurs de risque, je aussi développer ma gonjo fulani. 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Ça kuhusu cancer du col. Ouais, vraiment trop synthétique parce qu'on va qu'il tourne à 3 minutes il qu'on dit na virus yenye tunayutaka human papilloma virus na mtu anai contracté quand wakati amefika ku age ya activité sexuelle wakati umeanza sexualité yako umekonnaître wanaume fulani pale unakuwa ka déjà nommé una possibilité que uko na hii virus yenye imeingia mumili yako. 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
0: Merci beaucoup Cédric. Na comprendre que il y a beaucoup de choses dont tu veux parler, mais
1: wakati
0: on a rien du tout, il nous reste seulement une minute pour conclure cette émission. Alors tous les cas en anglais, il y a deux maladies zenye notamment tout anglais que notamment VIH na ma hépatite virale, mais ma hépatite virale c'est dans l'état cirrhose, donc il faut qu'on fasse juste des dépistages. On a fait à l'hôpital aussi, on a qu'à faire des dépistages hépatite virale B na C, on a qu'à faire chasser les examens urinaires parce que nous on est dans l'état comme chose cirrhose, mais qu'on a qu'à taper damu na maya na qu'à mutumbu na migulu na vimba. Alors mes chers amis, nous sommes à la fin de cette émission de SEMS, les priorités sont autour de la thématique sur le dépistage volontaire. Alors, en conclusion, nous allons dire que le dépistage volontaire, c'est une habitude que tout le monde doit cultiver. Et la plupart des maladies chroniques évoluent à bas bruit. Et le plus souvent, c'est pour cela que les patients pensent qu'il est sain. Et pourtant, une personne qui se croit, c'est réellement est malade qui s'ignore. Donc, le dépistage volontaire, c'est une arme qui va nous aider beaucoup à lutter contre les complications de ces maladies qui sont dangereuses. Alors, c'était l'émission SEMS Priorité Santé, présentée par les clubs SEM, c'est de l'Université catholique de Grabène en faculté de médecine. J'étais Kambale Sahani, je vais à la présentation de cette émission. J'étais accompagné par
1: Cédric Mouindongeleza.
0: Merci beaucoup. À plus.

Merci beaucoup. Vous venez de suivre notre chère émission et vous avez compris comment nous pouvons nous tenir, comment nous pouvons nous comporter. C'est vraiment une très bonne chose. Le programme se poursuit sur les SAI 2, les SAI 4. Et bien, vous nous captez des Kimboul comporter, c'est vraiment une très bonne chose. Le programme se poursuit sur les

Venez de vous rappeler, voilà, de Fabrice avec la famille de Mali. Et Mali, là, nous voyons Moïse, le PDG Moïse, et nous te saluons. C'est aujourd'hui vraiment, nous souvenons de vous, Moïse. Ça fait longtemps quand même, ça fait longtemps, Moïse Mali. Nous voilà aussi les fidèles auditeurs et auditrices dans la parcelle de Willem Maliona. Là, nous voyons Marie-Louise, si je ne m'abuse pas, mais aussi nous voyons Jean-Paul à la cuisine. Merci beaucoup, ça fait longtemps, on ne se voit plus, mais bon, on est toujours des cœurs avec vous, on est ensemble, nous vous chérissons, nous vous aimons, oui, nous voyons madame mon épouse, oui, Kabu, Kaoma, Makasi, Joyce. Ça va là-bas, voir quatre toi. Ça va là-bas, je vois aussi maman Zawadi, l'épouse de papa Moussoubao. C'est bon encore. On a Shonama, tu vois qu'on parle vizuri, non, ça, c'est bon. Au revoir, wote. Wa kundi kia moyo mtakatifu wa Yesu, moyo mtakatifu wa Yesu. Leo anapatikana Paida, tunaona papa Jean-Pierre Kasanzo, JP pour les intimes, ouais. Mama Kanduki, Christine, c'est beau là-bas, Kalimire, pour l'instant, je crois que vous êtes sur Imatadi, Nakuita, pour les intimes, Nyabepera, sans oublier. Maman Nyabipira Mwinkine et maman na Sege. Voilà, nina wasalimu nyote ambao mnatupenda, na nilipenda tu tuweze tuka kamata hii 3 minutes juu tuko na musique yenye itabafurahisha nyote, ceux de troisième âge, donc ceux de l'âge respectable, ceux de l'âge respectable. Nous voyons le père ce qui est encore là, Kahamba. Voilà, c'est bon. Alors, avec Chéri Bondoé, c'est parti. Je n'ai pas salé mon niveau, toi, chéri. Wakito kwa mzuri. Tu es.

Merci beaucoup. Vous êtes tellement nombreux à nous suivre. Il y a maintenant une multitude de messages, des appels. Bon, en fait, nous n'avons pas l'habitude de saluer les gens, mais c'est spécialement aujourd'hui. Nous voyons les curés. Les curés de Liambo. Michou. Alors, il y a Kakule Vanzwa Michou. Mundo wa bandu, mundo wa yorobeti ya yo. Nana salimu wa alimu wote wa kangotia. Ninaona paroko Dan, mse Dan, Kabanda Kimbulu. Mzee Salvatore Waliré, le père Salvatore Waliré. Le président qui t'emballe à Jalouis, Gérard des établissements Zoli. Pourquoi pas, papa Dalmont, le président de Mukuna, pour le douanier de Mukuna, pour Mukahindo Dalmont, Mwindo Dalmont, de Walinda Ibada. Tunapendana sana nyinyi wote ambao mnatufuata huku na huku. Voilà, c'est votre émission conflit et électricité. Voilà, avec CDJP, c'est parti. 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
2: Mesdames, Messieurs, merci d'écouter ce soir votre radio. Le journal ici est mis en onde par Rémi Asfataki.
3: Le journal Patrick Kalungwana.
2: Une accalmie s'observe actuellement à Biakato. La situation est appréciée par le vicaire général de Butembo Beni après qu'il a conféré le sacrement de confirmation à 580 chrétiens de la paroisse située dans ce chef-lieu de la chefferie des Babila-Babombi en territoire de Mambasa. On vous dit bientôt que la maison appartenant à Kasereka Kombi Germain au quartier Wayene dans la commune Boulengera a été assiégée par des porteurs de fusils la nuit dernière. Les semeurs de troubles ont torturé les membres de la famille et ont emporté des biens, dénonce la société civile de Boulengera. À Bénéville, plus de 80 familles pygmées vivent actuellement dans le quartier Massiani dans des conditions précaires. Ils se sont réfugiés sur place après une incursion de l'EDF dans leur camp de Ngadi en fin mai 2026. Ils appellent à l'aide et à la restauration de la paix afin de sortir de cette vulnérabilité.

0: 227 fidèles catholiques ont reçu le sacrement de confirmation. C'était au cours d'une messe dite dans la cour de l'église catholique de Tchalumba Kisunga, en paroisse Immaculée Conception de Kiondo, dans le groupement Kasongwere, Isale Kasongwere. L'évêque de Butembo Beni Laba les a appelés à changer positivement des habitudes.
1: C'était ce vendredi 19 juillet 2026 que l'évêque du diocèse de Butembo Beni s'est rendu à Kialumba Kisunga, où il a émis plusieurs messages. Monseigneur Paluku Sikuli.
2: Nous sommes ici comme une église et nous n'avons pas commencé hier. En arrivant ici, quand vous êtes déjà des chrétiens, c'est une bonne chose. Que ce nouveau confirmant sache que cette église date de longtemps et a été initiée par les apôtres de Jésus-Christ. Et quand nous avons déjà reçu les messages du Christ, il faut que nous puissions le divulguer aux autres.
1: Sérieusement, il a invité les jeunes à désirer travailler pour Dieu.
2: Nous sommes contents parce que vous voulez que ce secteur soit une paroisse. Je suis impressionné par des milliers de fidèles ici. Donc, tout évolue bien. Et s'il y avait un marché de prêtres, je devrais déjà y aller et puis venir les installer ici. Ne cessez pas de prier Dieu pour que d'autres jeunes puissent intégrer le service. N'importe quand que les prêtres vous arrivent ici.
1: Les enfants de Kisunga ont dit merci à ces pasteurs du diocèse de Butembo Beni à travers ces poèmes. L'évêque quitte la paroisse de Kiondo avec satisfaction, c'est le sémon.
0: Et Mangina, le vicaire général de Butembo Beni, se réjouit de la calmie sécuritaire observée à Biakato, chef-lieu de Babila Babombi, en territoire de Mombasa. Monseigneur Sondi Riakaindo Laurent a exprimé sa satisfaction mercredi à l'issue de la messe de confirmation de 580 chrétiens de la paroisse Saint-Étienne de Biakato. De Mangina, on décroche Jonas Aristote Sabouni.
3: Dans une interview nous accordée jeudi 18 juillet au sortir de la messe de confirmation à Makeke, le prélat catholique a salué le retour progressif d'Abiakato confronté à la sécurité il y a quelques semaines. Il a exhorté les fidèles chrétiens à garder espoir, à ne pas céder au découragement et à ne pas se laisser entraîner par les ennemis de la paix.
4: Comment savoir la paix? Ça va déjà, on a bien célébré sans incident. Nous souhaitons que la situation continue dans ce sens.
5: Nous sommes en détresse, ce n'est pas seulement ici. Nous avons aussi récemment à Païda, voici ont été visités par ces mêmes agresseurs, ces mêmes ennemis, si je puis ainsi dire. Alors, je crois que pour nous chrétiens, il n'y a pas à nous décourager parce que ces gens-là viennent et ils tuent. Nous ne pouvons pas nous engager dans la même voie.
3: Par ailleurs, le vicaire général a exprimé ses préoccupations face au faible engagement de certains habitants dans la lutte contre la maladie à virus Ebola. Il a invité la population à observer scrupuleusement les mesures de prévention recommandées par les autorités sanitaires et l'Église afin de limiter la propagation de l'épidémie.
4: L'épidémie d'Ebola, je suis surpris que vous n'ayez pas pris de précautions ici. Dans toute l'église, l'évêque a déjà recommandé de mettre de l'eau, de se prémunir même par de cache-nez, mais je n'ai vu aucun signe ici. C'est vraiment dommage. Dans toutes les églises à Béni, on a essayé de prendre des précautions.
5: Dans chaque paroisse, nous avons à faire la campagne. Les précautions que l'évêque a recommandées, même la distanciation, tout cela, ce sont des préoccupations de base et la lettre est là.
3: Monseigneur Sondi Riakaindo Laurent a ici appelé les habitants de cette partie du territoire de Mombasa à demeurer des artisans de paix, tout en renforçant leur vigilance sanitaire pour faire face efficacement à la menace d'Ebola.
0: Et cette fermeture de la frontière entre la RDC et l'Ouganda qui touche directement la vie des citoyens des deux pays, les plus victimes sont les entrepreneurs qui n'ont presque plus de marché pour leurs produits. C'est une révélation de Madame Nzuba Sambili. Elle est présidente de la coopérative des transporteurs et vendeurs des poissons au Congo, Kotra Vipok. RMBB l'a abordée ce vendredi 19 juin 2026 à son poste de travail. Elle témoigne que les Congolais acheteurs de poissons n'ont plus accès au marché ougandais. Pour contourner cette situation, les commerçants sont obligés de coopérer au téléphone avec leurs connaissances ougandaises pour accéder aux poissons. Nzuba Sambili affirme que ces opérations ont des grands risques. Elle parle de la perte des colis des poissons, la surfacturation et parfois de la réception des poissons pourris ou déchiquetés, l'acheteur n'ayant pas participé au triage de la marchandise. En conséquence, le prix du poisson a légèrement haussé dans la région de Béni-Loubéro. Et voilà sa désolation.
6: Le prix a sensiblement haussé à la source. Un autre aspect, nous pensions que les Ougandais pouvaient nous venir en RDC avec des marchandises, mais leur gouvernement a refusé. De notre côté, nous souffrons beaucoup parce que nous n'avons rien à dire et nous ne pouvons pas forcer la traversée à la frontière. Et puis, nous n'avons pas de poissons dans le pays. La famine nous pousse à tout accepter à n'importe quel prix. Nous recevons même des colis avec des poissons pourris. Ils disent qu'ils nous transmettent des colis comme ils ont été confectionnés au lac. Il suffit que le poisson soit net, c'est fini. Mais lorsque vous ouvrez ces colis, c'est facile de rencontrer des poissons déchiquetés.
0: Et voilà, du côté ougandais, les éleveurs et les agriculteurs ne trouvent plus de marché pour les produits. Nzuba Sambi lui fait remarquer que la tomate, les pastèques, des mangues pourrissent aussi en Ouganda par manque des débouchés. Par conséquent, le prix de la viande a sensiblement baissé en Ouganda par manque des clients et il y a enregistrement des pertes.
6: Ils ont des produits qu'ils cherchent chez nous et nous, nous avons ce que nous cherchons chez eux. Je trouvais qu'ils ont maintenant des pertes dans le commerce des tomates qui pourrissent entre leurs mains. Ils souffrent beaucoup. Deuxième produit, les pastèques. Personne ne peut les acheter. Beaucoup de voyageurs qui venaient de Kambala les achetaient pour les manger. Mais aujourd'hui, il n'y a pas de passage. De notre côté, les bananes Gros Michelin n'entrent plus en Ouganda et pourrissent. Alors, il y a des pertes de part et d'autre.
0: Et puis, la déclaration de Ebola en RDC, le gouvernement de l'Ouganda a décidé de fermer sa frontière avec la RDC pour éviter l'infiltration des cas suspects de Ebola sur son territoire. Et après près d'un mois depuis la déclaration de l'épidémie de Ebola en province de l'Ituri, le ministre de la Santé, Dr Roger Kamba, a tenu à faire une mise au point sur cette maladie. C'était lors d'un briefing qu'il a animé jeudi 18 juin avec son homologue de la communication Patrick Mouyaya à l'esplanade du gouvernorat de province de l'Ituri. Le ministre de la Santé a à l'occasion donné le bilan officiel de la maladie. Selon lui, 896 cas confirmés ont été notifiés depuis le début de l'épidémie, sur lesquels 232 décès. Il se félicite quand même qu'il y a aussi quelques guéris. C'est pourquoi il appelle à des mesures de prévention et à aller à l'hôpital lorsque l'on constate les signes de la maladie. Et pendant ces temps, les leaders communautaires de Niania ont été édifiés sur Ebola, sur aussi communiquer sur les risques et l'engagement communautaire jeudi 18 juin. La séance qui a été facilitée là-bas par Dr Eli Mutombo, chargé de la surveillance et chef de délégation de la riposte en zone de santé de Niania, là-bas où l'on note déjà des cas de la maladie à virus Ebola.
7: Ce que nous demandons à la population, c'est pouvoir se protéger. Quand vous êtes les contacts d'un cas, acceptez de collaborer avec l'équipe de la zone de santé, des relais communautaires que nous avons et détecter le plus tôt possible s'il y a des signes de la maladie pour prévenir que la maladie puisse nous tuer nous tous. Elle est réelle et il y a moyen de l'éviter.
0: Cérémonie de remise et reprise à l'inspection principale provinciale de la formation professionnelle au Nord Kivu 2 ce vendredi 19 juin à Butembo. Tout s'est passé au siège de l'inspection de ce secteur de l'éducation, le siège qui est situé au quartier Moutiri. Cette activité s'est déroulée sous le patronage du directeur de la province éducationnelle de la formation professionnelle Nord Kivu 2, M. Bertrand Kalenda Salongo. Cette cérémonie officielle a été marquée par la lecture de certains documents dont l'arrêté nommant le nouvel inspecteur IPP de la formation professionnelle, lecture faite par M. Bertrand Kalenda.
8: J'ai l'honneur de vous transmettre en annexe de la présente le chronogramme des activités de remise et reprise devant encadrer la prise effective des fonctions dans vos circonscriptions d'affectation respectives. À cet effet, vous êtes tenu d'en assurer la stricte exécution, sans modification ni dérogation. Toute difficulté d'application ou toute adaptation jugée nécessaire est obligatoirement être soumise au préalable à l'autorité expresse de l'inspecteur général.
0: Et puis, en prenant ses nouvelles fonctions, Kangiti Kalumbiroa Raymond a salué la confiance lui accordée et s'est engagé à travailler en étroite collaboration avec tous pour relever les défis du secteur. Objectif, renforcer, selon lui, la qualité de la formation professionnelle et promouvoir les compétences techniques des jeunes.
9: Et je vais demander à tout et chacun et de me tenir main forte pour qu'on aille de l'avant de notre ministère. Pour presque ce ministère cadet, là je demande la main de tout le monde pour qu'on travaille ensemble, pour qu'on contribue rationnellement à notre développement, au développement de la province éducationnelle Nord-Kivu 2. Oui, à tous les jeunes, je leur dis que et il ne faut plus perdre le temps de se promener ci et là pour vraiment se droguer. Et je vais leur dire de venir au ministère de formation professionnelle pour apprendre les métiers et on saute à charge. On contre la jeunesse qui déambule ci et là, qu'ils viennent au ministère de la formation professionnelle apprendre les différents métiers à vue de développer son être, développer la nation et développer la province éducationnelle du Nord Kivu 2.
0: Un accident s'est produit jeudi 18 juin 2026 vers 19h à Routete, non loin de l'hôtel La Charité. C'était du côté d'entre les communes Moussoussa et Kimemi, selon John Mbaki Manoka, chargé des accidents à la police des circulations routières Butembo. Le camion accidenté, c'est une voiture 4x4 qui a pris le large après le forfait. Les victimes de cet accident sont très très nombreuses. Elles suivent soin au centre hospitalier Siloé, les uns et les autres à l'hôpital de référence secondaire de Matanda. Les éléments de la police des circulations routières sont déjà en enquête. Mais une victime témoigne que l'excès de vitesse était à la base de l'accident.
10: En fait, je ne sais pas comment expliquer ça. Nous sommes entrés en collision avec un camion à la direction de Ndiapanda Katwa. Le chauffeur roulait à vive allure. Voilà, je me retrouve à ce moment, ici à l'hôpital. Je voudrais l'auteur du véhicule qu'il soit identifié et retrouvé pour nous aider à honorer la facture. Rouler à grande vitesse sur la route, franchement, c'est à négocier.
0: Et des hommes cagoulés porteurs de fusils ont réalisé une incursion chez le nommé Kassere Kakombi Germain au bloc Kahumo de la cellule Boulengera au quartier Wayene. C'est dans la commune Boulengera à Butembo. Le fait remonte à la nuit de jeudi à ce vendredi. Selon le président de la société civile de Boulengera qui cite la victime, les fauteurs ont escalader le mur de la clôture avant d'aller casser la porte de la maison pour y entrer. À l'intérieur, ils ont enfermé Kassere Kakombi Germain dans les toilettes. Après quoi, ils ont menacé la mère de famille et lui ont infligé des gifles. Affirmé notre source, Paluku Kameta John ajoute que les semeurs de troubles ont emporté des biens tels le téléphone Android, des montres $20 américains et des francs congolais. Ils ont crépité des balles pour se frayer passage. C'est désolé, Paluku Kameta John.
11: C'est encore une fois une situation que nous déplorons comme société civile, tout en présentant nos compassions à la famille qui a été visitée par les hors-la-loi. Nous profitons donc pour appeler les services de sécurité à peaufiner des stratégies, à renforcer des stratégies pour l'accalmie que nous avions déjà débuté à respirer dans la commune de Boulengera puisse vraiment continuer, parce que nous sommes en train de croire que ces cas viennent perturber l'accalmie que nous avions déjà commencé vraiment à respirer dans notre chère commune de Boulengera. Voilà pourquoi les autorités vraiment devraient faire tous les moyens pour étouffer toute naissance de la criminalité, on sait, de notre chère commune de Boulengera. Et pour y arriver, nous profitons pour donc appeler la population à la collaboration, mais aussi à la culture de la dénonciation des mouvements suspects. S'il y a des gens que nous sommes en train de suspecter. Il est vraiment important de les dénoncer avant que ces personnes suspectes ne commencent à opérer dans des maisons de paisibles citoyens, chers journalistes.
0: Et en ville de Béni, plus de 80 ménages des familles pygmées déplacées vivent actuellement dans le quartier Massiani, cellule Kitobi, près de l'université chrétienne bilingue du Congo UCBC. Ces familles ont fui leur campement de Ngadi après une attaque des combattants présumés de l'IDF. Cet assaut de la nuit de samedi 30 à dimanche 31 mai a fait une vingtaine de morts et la destruction d'importants biens matériels. Parmi les victimes, les pygmées. Aujourd'hui, ces rescapés vivent dans des conditions difficiles dans leur milieu de refuge et lancent un appel à l'aide aux personnes de bonne volonté. C'est sous des bâches que ces familles vivent, les familles des pygmées. Elles ont fui leur campement du quartier Ngadi après une attaque meurtrière. Et selon les sources, des combattants présumés de l'IDF ont attaqué le site pendant la nuit. Ces familles étaient installées là-bas après qu'ils avaient quitté la forêt d'origine, là-bas aussi où il y avait l'insécurité. Voici le témoignage du petit frère de Nzanzu Mangese qui est déjà décédé. Le petit frère, c'est Johnny Nzanzu. Il dit qu'il a été aussi blessé par des présumés EDF.
12: C'est par la grâce de Dieu que j'ai échappé des mains de l'ennemi. C'est pourquoi j'appelle à la population de Béni de songer toujours à moi, de voir dans quelle mesure m'aider. Je mérite vraiment être assisté. Je demande aux autorités et à la population de Butembo de penser à moi.
0: Et c'est le même cri des autres victimes qui sont quand même de rescapés, des femmes et des hommes pygmées qui appellent les autorités et des ONG à l'assistance. On va revenir sur ces sujets dans notre journal de 9h de ce soir. La phase zonale de la 60e Coupe du Congo commence le 24 juin 2026. Trois matchs sont au rendez-vous au stade Joseph Kabila de Kindu. D'abord à 11h, les Daring Club Virunga de Goma va jouer le FC Étoile de Bukavu. L'USS Okozaki de Butembo jouera l'AS Dauphin Noir de Goma à 13h, alors que la AS Kapako de Beni en découdra avec l'AS Maniema Union de Kindu. Le Canada a écrasé le Qatar par 6 buts à 0 et décroche la première victoire de son histoire en Coupe du Monde. Cette rencontre s'est joué ce vendredi 19 juin à 0h. Les Canadiens font un grand pas vers des 16e de finale. De ce côté, le Mexique est la première sélection officiellement qualifiée pour 16e de finale dans une édition élargie à 48 équipes. Le Mexique qui a battu la Corée du Sud 1-0 le matin de ce vendredi, c'était à 3h du matin. On va vous parler d'autres nouvelles des sports, comme cet autre qui dit que les sélections africaines se délibèrent petit à petit de la loi dominante dans le football. Cela s'observe dans cette Coupe du Monde, alors qu'elles ont été longtemps courbées devant les équipes européennes et ou sud-américaines. Le cas de la RDC qui a été ex aequo avec le Portugal. C'est tout pour ces informations de partout. Merci de les avoir écoutées.
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Message de félicitation de la dynamique Gilbert Kakonde à monsieur Kambere Matimbia Godefroy, nommé chef de division urbaine en ville de Butembo. Informé de votre nomination au poste de chef de division urbaine de la ville de Butembo, les membres de la dynamique Gilbert Kakonde Malamba saisissent cette opportunité de vous adresser ses vives et chaleureuses félicitations pour avoir gagné la confiance des autorités, convaincus que vous vous emploierez à ces 10 mots pour rendre un bon service à la population de la nation en général et de la ville de Butembo en particulier. À côté du maire, ils vous promettent leur engagement indéfectible par leur soutien sous l'orientation de l'autorité morale, Son Excellence Gilbert Kakonde Malamba, et conformément à la vision combien éclairée du président de la République démocratique du Congo et chef de l'État, Son Excellence Monseigneur Son Excellence Monsieur Félix Antoine Tshisekedi Tshilombo. À définitive, il vous souhaite bonne carrière dans l'administration de la ville de Butembo. Fia Butembo, le 19 juin 2026, pour la Fédération de la dynamique Gilbert Kakonde Nord Kivu, Madame Maska Kausa Siska et le coordonnateur de la dynamique Gilbert Kakonde en ville de Butembo, Paluku Mutimba Théodore, ont signé ces messages. Notre message de félicitations de la majorité populaire acquise au président de la République Fédération du Nord Kivu. Je vais le lire tel qu'il est écrit. À l'occasion de la nomination du camarade Kambere Matimbia Godefroy au poste de chef de division urbaine en ville de Butembo, nous, membres de la majorité populaire acquise au président de la République, MPAPR en sigle, adressons nos vives félicitations au camarade Kambere Matimbia Godefroy pour sa nomination au poste de chef de division urbaine à l'intérim à la mairie de Butembo, poste qui colle bien avec son grade statutaire dans l'administration du ministère de l'Intérieur, très reconnaissant vis-à-vis de l'autorité provinciale qui a placé en lui sa confiance pour l'exercice de ses fonctions administratives. Nous sommes animés d'une ferme conviction que notre camarade Kambere Matimbia Godefroy, en qui nous connaissons les capacités, ne saura décevoir tant l'autorité urbaine qu'il épaule que la population qui les chérit tant, suite à ses multiples réalisations antérieures dans la ville de Butembo. Saisissant cette opportunité, nous adressons nos remerciements au coordonnateur national, Son Excellence Olivier Bakatwamba Kunyima, dont les actions pour les biens de notre association et de la population

0: situation de la RDC sont palpables. Enfin, nous réitérons notre soutien et attachement à la vision du chef de l'État, président de la République, Son Excellence Félix Antoine Tshisekedi Tshilombo, celle de mener notre pays vers un avenir beaucoup plus radieux grâce à sa politique clairvoyante. Fia Boutembo, le 17 juin 2026, le secrétaire sous-fédéral de Boutembo, Mubuya Kakorojile, et le coordonnateur adjoint de la sous-fédération de Boutembo, Delphin Kambale Moutoubia, ont signé ce message de félicitations. Communiqué objet campagne de chirurgie gratuite des fentes labio-palatines bec de lièvre. La direction des cliniques universitaires de Graben, CUG, a la joie de former toute la population de la ville de Boutembo et ses environs du lancement d'une campagne de réparation chirurgicale gratuite. Cette campagne vise à soigner toutes les personnes souffrant des fentes labio-palatines, communément appelées bec de lièvre. Elle est organisée avec l'appui technique et financier de l'organisation humanitaire Smile Train. Voici les modalités pratiques à retenir. Groupe concerné, les enfants dès l'âge de 3 mois jusqu'à les adultes. Un coût des soins totalement gratuit, les consultations, l'opération et les médicaments. Lieu des soins, cliniques universitaires du Graben. Période d'enregistrement. Les inscriptions sont ouvertes dès le 15 juin 2026. Pour toute information ou pour inscrire les patients, veuillez vous rendre directement aux cliniques universitaires du Graben. Pour les cliniques universitaires du Graben, Dr Katsubamba Huika François, médecin directeur, a signé ce communiqué. Le même communiqué à Kiswahili. 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
4: Mesdames, Messieurs, il est 9h d'ici soir. Voici votre radio-journal mis en onde par Remias Fataki.
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4: L'évêque de Butembo Beni continue sa mission pastorale dans plusieurs entités. du diocèse. Il a été encore dans un coin du territoire de Beni, Tchalumba, Kisunga, où il a confirmé 227 fidèles. La maison appartenant à Kasereka Kombi Germain, au quartier Wayene, dans la commune Boulengué-Rabutembo, a été assiégée par des porteurs de fusils la nuit dernière. Les semeurs des troubles ont torturé les membres de la famille et emporté des biens, dénonce la société civile de Boulengué-Ra. On va bientôt vous parler de l'installation du nouveau maire. Oui, le nouveau maire de la ville de Oicha. Mais aussi de cette vulnérabilité qui frappe 80 familles pygmées qui ont été victimes de la dernière attaque ADF en Gadi. Ces pygmées qui vivent en vulnérabilité dans un des quartiers de la ville de Beni. Informé pour sécuriser, c'est tout de suite dans le total de ce Radio Journal. « 227 fidèles catholiques ont reçu le sacrement de confirmation. C'était au cours d'une messe dite dans la cour de l'église catholique de Tchalumba, Kisunga, en paroisse Immaculée Conception de Kyondo. L'évêque de Butembo Beni a appelé les confirmants à changer positivement leur vie. »
6: C'était ce vendredi 19 juillet 2026 que l'évêque du diocèse de Butembo Beni s'est rendu à Tchalumba, Kisunga, où il a émis plusieurs messages. Monseigneur Paluku Sikuli.
7: Nous sommes ici comme une église et nous n'avons pas commencé hier. En arrivant ici, quand vous êtes déjà des chrétiens, c'est une bonne chose. Que ce nouveau confirmant sache que cette église date de longtemps et a été initiée par les apôtres de Jésus-Christ. Et quand nous avons déjà reçu les messages du Christ, il faut que nous puissions le divulguer aux autres.
6: Sérieusement, il a invité les jeunes à désirer travailler pour Dieu.
7: Nous sommes contents parce que vous voulez que ce secteur soit une paroisse. Je suis impressionné par des milliers de fidèles ici. Donc tout évolue bien. Et s'il y avait un marché de prêtres, je devrais déjà y aller et puis venir les installer ici. Ne cessez pas de prier Dieu pour que d'autres jeunes puissent intégrer le service. N'importe quand que les prêtres vous arrivent ici.
6: Les enfants de Kisunga ont dit merci à ces pasteurs du diocèse de Butembo Beni à travers ces poèmes. L'évêque quitte la paroisse de Kyondo avec satisfaction, c'est le sémon.
4: Bakwanama Joseph, on reste avec lui qui nous a suivi cette messe pour le repos de l'âme du missionnaire blanc Lino Gabriel, décédé le samedi 13 juin dernier, et le corps qui a été inhumé en Europe. La messe ici en territoire de Beni a été dite ce vendredi en l'église catholique de la paroisse de Kyondo, organisée par la mission d'Afrique MISAF dont il était fondateur. Cette célébration eucharistique a été présidée par l'abbé Kakule Kaingilo Aurélien. Dans son homélie, le célébrant a invité les fidèles à s'inspirer de l'amour et du dévouement que Lino a manifesté envers la population de Kyondo tout au long de sa mission.
6: Cet administrateur de la Caritas de développement en diocèse de Butembo Beni a indiqué que les actions de volontariat du missionnaire italien Lino Gabriel devraient lui réserver une place auprès de l'Éternel. Monsieur l'abbé Kakule Kaingilo Aurélien a ensuite appelé les autres à travailler dans l'union. Ce serviteur de Dieu, Lino Gabriel, qui est décédé, nous pensons qu'il est auprès de l'Éternel. Il a été grand volontaire. Il a manifesté l'amour envers les gens qu'il ne connaît même pas. Il a quitté l'Europe pour l'Afrique ici et travaillé pour nous. Vers la fin de la messe, plusieurs mots de circonstance ont été prononcés. C'est par exemple la MISAF et la TEDEKI, Atelier de développement de Kyondo, qui ont brièvement parlé de la vie de Lino Gabriel. Ici, l'ingénieur honorable Kasereka Muhinda Jano.
8: À part les projets des micro-centrales, il avait aussi à travailler dans beaucoup d'autres secteurs, notamment le secteur de la santé. Il a appuyé le malade qui avait le mot Dieu avec une litanie. Il y avait aussi le souhait de la teigne. Il y avait beaucoup d'autres choses qu'il a donné aux structures sanitaires. Il a aussi travaillé dans les camps sociaux comme un homme de la charité. Il a appuyé certains étudiants avec des bourses. Il a construit des ports. Il a construit aussi des écoles à Kasongwere, dans des endroits aussi périphériques. Il a aussi été initiateur d'une école de gardiennage, aujourd'hui école maternelle Luno et Maria, qui continue à aider nos familles de Kiondo, principalement les enfants de bas âge. Donc il a travaillé dans tous ces secteurs. Il a même à créer d'autres centrales comme la microcentrale de l'UCG, c'est sous son impulsion en 2003. Il a créé aussi une autre centrale à Kurumba, vers le site de la Kosengi, c'était vers les années 1997.
6: Madame Marine Dirinda, responsable de la structure engagée les handicapés physiques à Kiondo, a aussi pleuré l'ino. Au nom de la fraternité, nos yeux coulent de larmes en nous rappelant de bons actes de Lino Gabriel à notre faveur. Au nom de notre structure, nous présentons les sincères condoléances à toute la paroisse de Kiondo et à toutes les entreprises du diocèse ayant bénéficié de la générosité ou du courage de Lino Gabriel. Nous a montré l'amour et le développement. Et voilà, plusieurs missionnaires ayant travaillé à Kiondo sont en train de décéder l'un après l'autre.
4: Et c'est ce samedi 20 juin 2026 demain donc que l'Union de la Jeunesse Catholique UJC en collaboration avec le Renouveau Charismatique Jésus Prince de la Paix organise un week-end de prière et l'intercession à l'intention des finalistes du secondaire. Ce sera sous le thème Le secret de la réussite à la paroisse Saint-Cyril à l'entrée de l'UCG à partir de 13h. C'est ce qu'annonce Charmant Zanzou, membre de l'équipe d'organisation de l'activité. Dans le même cadre, Kasereka Maliabouana Alexis, coordonnateur ad intérim de la coordination des comités d'élèves et des collèges du Congo, appelle également les finalistes à y prendre massivement part. La fermeture de la frontière entre la RDC et l'Ouganda touche directement la vie des citoyens. Des deux pays, les plus victimes sont les entrepreneurs qui n'ont presque plus des marchés pour leurs produits. C'est une révélation des dames Nzuva Sambili, présidente de la coopérative des transporteurs et vendeurs des poissons au Congo. Qu'autre époque, Jean-Pierre Kilombiro l'a abordé ce vendredi à son poste de travail et il témoigne que des Congolais acheteurs de poissons n'ont plus accès au marché ougandais. Pour contourner cette situation, les commerçants sont obligés de coopérer au téléphone avec les connaissances ougandaises pour accéder aux poissons. Nzuva Sambili affirme que ces opérations ont des grands risques. Elle parle de la perte des colis des poissons, la surfacturation et parfois la réception des poissons pourris et déchiqueté, l'acheteur n'ayant pas participé au tirage de la marchandise. En conséquence, le prix du poisson a légèrement haussé dans la région de Beni, Lubero, Sédézol, la présidente de Kotra Vepok.
9: Le prix a sensiblement haussé à la source. Un autre aspect, nous pensions que les Ougandais pouvaient nous venir en RDC avec des marchandises, mais leur gouvernement a refusé. De notre côté, nous souffrons beaucoup parce que nous n'avons rien à dire et nous ne pouvons pas forcer la traversée à la frontière. Et puis, nous n'avons pas de poissons dans le pays. La famine nous pousse à tout accepter à n'importe quel prix. Nous recevons même des colis avec des poissons pourris. Ils disent qu'ils nous transmettent des colis comme ils ont été confectionnés au lac. Il suffit que le poids soit net, c'est fini. Mais lorsque vous ouvrez ces colis, c'est facile de rencontrer des poissons déchiquetés.
4: Du côté ougandais, les éleveurs et les agriculteurs n'y trouvent plus de marché pour les produits. Nzuva Sambili fait remarquer que les tomates, les pastèques, les mangues pourrissent en Ouganda par manque de débouchés. Et par conséquent, tout a baissé de prix là-bas.
9: Ils ont des produits qu'ils cherchent chez nous. Et nous avons ce que nous cherchons chez eux. J'ai trouvé qu'ils ont maintenant des pertes dans le commerce des tomates qui pourrissent entre leurs mains. Ils souffrent beaucoup. Deuxième produit, les pastèques. Personne ne peut les acheter. Beaucoup de voyageurs qui venaient de Kambala les achetaient pour les manger. Mais aujourd'hui, il n'y a pas de passage. De notre côté, les bananes Gros Michelin n'entrent plus en Ouganda et pourrissent. Alors, il y a des pertes de part et d'autre.
4: Et tout cela, c'est à cause de la fermeture de la frontière RDC-Ouganda par l'Ouganda, des suites de la 17e épidémie de Ebola qui a commencé en RDC. L'Ouganda qui n'a pas besoin de la multiplication des cas là-bas. Cérémonie de remise et reprise à l'inspection principale provinciale de la formation professionnelle au Nord Kivu 2. Ce vendredi 19 juin à Butembo, tout s'est passé au siège de l'inspection de ce secteur de l'éducation situé au quartier Montiri. Cette activité s'est déroulée sous le patronage du directeur de la province éducationnelle de la formation professionnelle Nord Kivu 2, M. Bertrand Kalinda. Cette cérémonie officielle a été marquée par la lecture de certains documents, dont l'arrêté nommant le nouvel IPP de la formation professionnelle. Lecture faite par M. Bertrand Kalinda.
10: J'ai l'honneur de vous transmettre en annexe de la présente le chronogramme des activités de remise et reprise devant encadrer la prise effective des fonctions dans vos circonscriptions d'affectation respectives. À cet effet, vous êtes tenu d'en assurer la stricte exécution, sans modification ni dérogation. Toutes les difficultés d'application où toute adaptation jugée nécessaire est obligatoirement être soumise au préalable à l'autorité expresse de l'inspecteur général.
4: En prenant ses nouvelles fonctions, Kangiti Kalumbiroa, Raymond a salué la confiance lui accordée et s'est engagé à travailler en étroite collaboration avec tous pour élever les défis du secteur. Objectif, renforcer la qualité de la formation professionnelle et promouvoir les compétences techniques des jeunes.
11: Et je vais demander à tout et chacun et de me tenir main forte pour qu'on aille de l'avant de notre ministère. Pour presque ce ministère cadet, là je demande la main de tout le monde pour qu'on travaille ensemble, pour qu'on contribue rationnellement à notre développement, au développement de la province éducationnelle Nord Kivu 2. Oui, à tous les jeunes, je leur dis que il ne faut plus perdre le temps de se promener ci et là pour vraiment se droguer. Et je vais leur dire de venir au ministère de formation professionnelle pour apprendre les métiers et on s'auto à charge. Comme contre la jeunesse qui déambule ci et là, qu'ils viennent au ministère de la formation professionnelle apprendre les différents métiers à vue de développer son être, développer la nation et développer la province éducationnelle du Nord Kivu 2.
4: Des propos recueillis par Rossella Manampenzi. L'autre installation dans les territoires de Beni, et c'est cette fois dans ce qui est devenu ville, les premières autorités de la nouvelle ville de Oicha ont été officiellement installées ce vendredi 19 juin. Les cérémonies d'installation ont été présidées par le coordonnateur provincial du Nord Kivu chargé de l'administration du territoire de la décentralisation des affaires coutumières. À sa première prise de parole, le maire de Oicha a placé la sécurité parmi ses principales priorités. Reportage Sami Kita.
12: Le moment attendu par de nombreux habitants de Oicha est finalement arrivé. Les deux premiers maires de cette jeune ville occupent désormais officiellement ses bureaux. C'est le coordonnateur principal du gouverneur des provinces en charge de l'administration du territoire, de la décentralisation et des affaires coutumières qui a représenté l'exécutif provincial lors de ces cérémonies d'installation.
13: Avons procédé ce jour à l'installation officielle de messieurs Kambale Silouere, en qualité de maire de la ville d'Oicha.
12: Plusieurs centaines de personnes ont pris part à cette cérémonie. En l'absence de la bourgoumestre titulaire, le bourgoumestre adjoint de l'ancienne commune d'Oicha, Kambale Kibonaja des Dieux, a procédé à la remise symbolique du pouvoir au nouveau maire. Dans son intervention, l'autorité sortante a rappelé les nombreux défis qui attendent les nouveaux animateurs de la ville. Il a notamment cité les sécurités, la faible desserte en eau potable et l'absence d'électricité, ainsi que d'autres problèmes de développement. Pour sa première prise de parole en qualité de maire, Kambale Silouere Fosté a exprimé sa satisfaction. Il a placé la sécurité urbaine au centre de ses priorités. Toutefois, le nouveau maire estime que cet objectif ne pourra être atteint sans l'implication et la collaboration de la population.
14: Nous prenons les commandes de cette jeune ville dans un contexte particulièrement difficile. D'aucuns ne l'ignorent. Je voudrais réaffirmer que la sécurité sécurité demeure et demeurera une priorité absolue de notre administration. Et cela en franche collaboration avec les services de sécurité. Cependant, la sécurité seule ne suffit pas. L'administration urbaine d'Oicha va accorder une attention particulière au développement des infrastructures, à l'assainissement de la ville, à la réhabilitation des rues et avenues.
12: Contrairement à plusieurs autres villes de la province administrées par des autorités policières dans le cadre de l'état de siège, la ville d'Oicha sera dirigée par des autorités civiles. Elle compte 3 communes, notamment à C'est fou, Mbimbi et Mamundioma. Samikita, Radio Mutubutembo Beni.
4: Si vous voulez regarder la figure du nouveau maire de Oicha, allez sur les TikTok et les Facebook de Radio Mutubutembo Beni. On revient dans la ville de Butembo pour parler d'un accident qui s'est produit jeudi 18 juin vers 19h à Routetio, non loin de l'hôtel La Charité. C'est sur le boulevard Président de la République, entre la commune Moussoussa et Kimemi, selon John Mbaki, Manoka, chargé des accidents au sein de la police des circulations routières. Le camion accidenté, c'est une voiture RAV4 qui a pris le large après les forfaits. Les victimes de cet accident suivent des soins au centre hospitalier Siloé, les unes et les autres à l'hôpital de référence secondaire de Matanda. Les éléments de la police des circulations routières ont déjà amorcé des enquêtes pour retrouver les véhicules accidentés et son propriétaire. Mais une victime parle déjà de l'excès de vitesse comme base de cet accident.
15: En fait, je ne sais pas comment expliquer ça. Nous sommes entrés en collision avec un camion à direction de Ndiapanda Katwa. Le chauffeur roulait à vive allure. Voilà, je me retrouve à ce moment, ici à l'hôpital. Je voudrais l'auteur du véhicule qu'il soit identifié et retrouvé, pour nous aider à honorer la facture. Rouler à grande vitesse sur la route, franchement, c'est à négocier.
4: Et encore à Butembo, des hommes cagoulés et porteurs de fusils ont réalisé une incursion chez le nommé Kassere Kakombi Germain, au bloc Kahoumon de la cellule Boulenguer au quartier Wayene. C'est dans la commune de Boulenguer, donc, je l'ai dit, à Butembo. Le fait remonte à la nuit de jeudi 18 à ce vendredi 19 juin, selon le président de la société civile de Boulenguer, qui cite la victime. Les fauteurs ont escaladé le mur de la clôture avant d'aller casser la porte de la maison pour y entrer. À l'intérieur, ils ont enfermé Kassere Kakombi Germain dans les toilettes, après quoi ils ont menacé la mère de famille et lui ont infligé des gifles, affirmé notre source. Palou Kukamita John ajoute que les semeurs de troubles ont emporté des biens tels des téléphones Android, des montres 20 dollars américains et des francs congolais. Ils ont crépité des balles pour se frayer passage. C'est désolé, Palou Kukamita.
16: C'est encore une fois une situation que nous déplorons comme société civile, tout en présentant nos compassions à la famille qui a été visitée par les hors-la-loi. Nous profitons donc pour appeler les services de sécurité à peaufiner des stratégies, à renforcer des stratégies pour la calmie que nous avions déjà débuté à respirer dans la commune de Boulenguer puisse vraiment continuer, parce que nous sommes en train de croire que ces cas vient perturber la calmie que nous avions déjà commencé vraiment à respirer dans notre chère commune de Boulenguera. Voilà pourquoi les autorités vraiment devraient faire tous les moyens pour étouffer toute naissance de la criminalité, on sait, de notre chère commune de Boulenguera. Et pour y arriver, nous profitons pour donc appeler la population à la collaboration, mais aussi à la culture de la dénonciation des mouvements suspects. S'il y a des gens que nous sommes en train de suspecter, il est vraiment important de les dénoncer avant que ces personnes suspectes ne commencent à opérer dans des maisons de paisibles citoyens, chers journalistes.
4: Nous retournons dans la région de Beni où plus de 80 ménages des familles pygmées déplacées vivent actuellement dans les quartiers Massiani, cellule Kitobi près de l'université chrétienne bilingue du Congo UCBC. Ces familles ont fui leur campement de Ngadi après une attaque des combattants présumés de l'Allied Democratic Forces ADF. Cet assaut de la nuit de samedi 30 à dimanche 31 mai 2026 a fait une vingtaine de morts et la destruction d'importants biens matériels. Aujourd'hui, ces rescapés vivant dans des conditions difficiles dans leur lieu de refuge, lance un appel à l'aide aux personnes de bonne volonté. Parmi ces survivants figure Johnny Nzanzu, petit frère de feu Nzanzu Mangese, à notre passage à Kitobi. Il a raconté avoir perdu plusieurs membres de sa famille. Il a également expliqué avoir été blessé au dos et au cou par des assaillants. Il avait tout dit au micro de la caméra de Luciana Moussiviroa de Moto TV.
17: C'est par la grâce de Dieu que j'ai échappé des mains de l'ennemi. C'est pourquoi j'appelle à la population de Beni de songer toujours à moi, de voir dans quelle mesure m'aider. Je mérite vraiment être assisté. Je demande aux autorités et à la population de Butembo de penser à moi.
4: Depuis cette attaque, plusieurs familles vivent dans ce site de fortune à Kitobi avec la peur au ventre, la peur qui est permanente aussi. Elles affirment, ces familles, n'avoir aucun autre endroit sur où se réfugier. Dans ce camp, les femmes et les hommes ayant survécu dénoncent le manque d'aide humanitaire et les conditions de vie difficiles auxquelles elles sont confrontées.
17: Actuellement, nous manquons où aller. Nous voulons nous rendre telle part, c'est toujours de l'insécurité. Nous voulons aller de l'autre part. Nous voulons aller autre part, c'est toujours la même chose. Nous vivons difficilement ici. Nous arrivons à manquer même du savon pour les civets. Trouver de l'argent pour acheter quelques cossettes de manioc, c'est devenu difficile. Si vous trouvez là dans la communauté quelque chose qui peut nous aider, prière de nous l'amener. C'est ce papa ici qui garde toutes ces personnes. C'est lui qui nous héberge ici tous. C'est pourquoi nous disons que lui aussi doit être aidé. Si nous vivons ici, c'est grâce à lui.
4: Fatigué par les déplacements répétés et l'insécurité, ces pygmées lancent un appel aux autorités, aux organisations humanitaires et aux personnes de bonne volonté. Ils demandent une aide urgente ainsi qu'une solution durable à leur situation.
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4: La phase zonale de la 60e Coupe du Congo commence le 24 juin 2026. Trois matchs sont au rendez-vous au stade Joseph Kabila de Kindu. D'abord à 11h, le Darwin Club Virunga de Goma jouera le FC Étoile de Bukavu. L'US Sokozaki de Butembo jouera l'AS Dauphin Noir de Goma à 13h, alors que l'AC Kapako Mutuka Munene de Beni en découdra avec l'AS Manema Union de Kindu. Le Canada a écrasé le Qatar par 6 buts à 0 et décroche la première victoire de son histoire en Coupe du Monde. Cette rencontre s'est jouée ce vendredi 19 juin à 0 avec l'AS Manema Union de Kindu. Le Canada a écrasé le Qatar par 6 buts à 0 et décroche la première victoire de son histoire en Coupe du Monde. Cette rencontre s'est jouée ce vendredi 19 juin à 0h. Les Canadiens font un grand pas donc vers les 16e de finale.

0: va faire face au Paraguay. Ce même samedi à 19h, le pays va affronter la Suède. Le dernier match de ce week-end se jouera entre l'Allemagne et la Côte d'Ivoire. Ça sera à 22h. Alors, les fuseaux horaires, il faut faire attention quand il est 21h, disons 3h à Butembo. Il est 21h aux États-Unis d'Amérique. Les sélections africaines se délibèrent petit à petit de cette loi dominante dans le football. Cela s'observe déjà dans cette Coupe du Monde alors qu'elles ont été longtemps courbées devant les Chines des équipes européennes ou sud-américaines avec la victoire des Black Stars sur le Ghana. Face au Panama, 1-0, le match nul de 1 but partout entre les Léopards de RDC et le Portugal de Cristiano Ronaldo. La victoire des éléphants de la Côte d'Ivoire, 1-0 face à l'Équateur. Le match 0-0 décroché par le Cap-Vert, tout nouveau de la compétition. Ou encore le nul de 1 but partout des Pharaons d'Égypte face à la Belgique. De même que celui de Maroc au Brésil. Tout fait croire que l'Afrique ira loin dans cette Coupe du Monde des 48 sélections avec la RDC qui ne fait que faire les fimbos. Tout de suite, la revue de presse.
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0: Deux sujets majeurs focalisent l'attention des rédactions depuis le matin de ce vendredi en RDC. Du moins dans la capitale de Kinshasa. Le retentissement des propos de Félix-Antoine Tshisekedi depuis Houston aux États-Unis d'Amérique et la suite du débat autour des réformes de la Constitution en RDC. Congo Nouveau relate que le président a évoqué son accession au pouvoir en 2019 à travers la métaphore d'un chien qu'il pouvait exploiter. Selon l'angle de ce journal, la célébration du match nul contre le Portugal s'est muée en une vive passe d'armes politique relayant les protestations de Richard Mouyège et Félix Moma qui dénoncent une atteinte à la cohésion nationale et une faute institutionnelle grave. L'hebdomadaire Econews qui emboîte le pas à cette lecture critique évoque la tension politique grimpe d'un cran à Houston. Le journal analyse l'impact économique et politique de ces tensions récurrentes entre la majorité et l'opposition, soulignant que de telles déclarations risquent de fragiliser le climat des affaires au moment où le pays a besoin de la stabilité. Pour sa part, le quotidien Info 27 considère que l'appel de Félix-Antoine Tshisekedi à Houston met l'accent sur l'unité comme rempart contre les ennemis de la nation. Le journal souligne que le chef de l'État a axé son intervention sur la vigilance collective et les leçons tirées des infiltrations passées, appelant les Congolais à faire bloc derrière les forces armées. Au chapitre des réactions à propos de cela, de ces propos donc de Tshisekedi, actualité.cd signale que la rébellion de l'AFCM23 dénonce un discours irresponsable et va-t-en en guerre de Félix Tshisekedi. La constitution de la RDC, on en parle aussi dans les journaux, aujourd'hui vendredi. Le second grand titre, donc, qui concerne le débat national sur les réformes constitutionnelles marquées par la rentrée en scène des institutions religieuses. L'Agence congolaise de presse ACP annonce que les évêques catholiques examinent minutieusement les enjeux sociopolitiques de l'heure liés à l'initiative de révision ou de changement de la loi fondamentale. Selon le quotidien Le Phare, la session extraordinaire de la SENCO, ouverte par ce secrétaire général, Monseigneur Donatien Chollet, constitue une réponse directe à la crise politique et aux manifestations nées de ce projet de réforme. Et enfin, Congo Nouveau aborde ce dossier sous l'angle de l'avertissement politique en titrant Le référendum sur la Constitution est un prélude à la balkanisation. Michel Bongongo alerte Tshisekedi. Le journal publie une lettre ouverte du professeur Michel Bongongo, exhortant le chef de l'État à surseoir à la promulgation de la loi référendaire pour éviter, selon lui, un risque de désintégration du pays en pleine période de guerre. Et la gorge qui veut me manger en pleine période de terminaison de présentation de ce radio-journal, ces informations, j'y suis quand même arrivé à la fin. Merci de nous avoir écoutés.

0: partout, surtout vous là-bas, à Tshiesunga, c'est dans le territoire de Beni, et à Kasanga, c'est dans le centre-ville de Beni.
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